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0: Il est 3h à Saint-Flour, 15h à Honolulu.
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0: Mais dis donc, ma bonne Pauline, tu sais que je suis pas venu pour faire l'appel aux morts.
1: Ah bah c'est vrai, au fait. 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

0: Il est 4 heures à Budapest et 7 heures à Katmandou.
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Est-ce que t'aimerais être un ours? Hein? Jean, dis-moi honnêtement. Est-ce que t'aimerais être un ours et manger des haricots au beurre?

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Mais où es-tu maintenant? 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
1: Et c'est un rendez-vous qui est proposé à Aspirant ce dimanche 20 septembre suite à un projet qui est né en 2025. À l'initiative d'habitants de cette commune qui se situe entre Pézenas et Clermont-l'Hérault, proche de Nébian et Paulhan, les membres de l'association Aspirendez-vous qui souhaitaient pour ce projet créer du lien ainsi qu'une meilleure connaissance du village et de ses habitants. Hervé Chabert, bonjour.
2: Bonjour.
1: Vous êtes le président de l'association Aspirendez-vous. Vous êtes accompagné de Nana Brindacier, bonjour et bienvenue.
3: Bonjour.
1: Ferronnière métallière d'art.
3: Oui.
1: Et vous allez exposer donc sur cet événement. Je reviens vers vous, Hervé Chabert. Présentez-nous cette association. Pourquoi est-ce qu'elle a été créée? Quelle est sa vocation?
2: Alors écoutez, tout simplement, on s'est retrouvé un jour autour d'une table et on a eu l'idée de créer un événement sur Aspirant. On voulait créer un événement du village. On s'est réunis à plusieurs. Chacun y est allé de son idée. Et ensuite, on a fait un concentré de toutes ces idées pour créer un événement. Donc l'événement, on s'est dit, il y avait révéler les talents d'aspirants, parce qu'on sait qu'il y en a beaucoup. Il y avait mettre en valeur les lieux du village, mettre en valeur le patrimoine. Et mettre en valeur aussi des maisons qui sont habituellement fermées, des maisons particulières. Et on s'est dit que pour mettre tout ça en place, bah finalement, on pourrait peut-être mélanger les talents avec les lieux. Et donc l'idée est partie en se disant, on va installer les talents dans des lieux remarquables d'aspirants.
1: Les talents qui sont sur Aspirant même ou ailleurs?
2: Alors c'est exclusivement des talents aspiranais. Donc là, cette année, on a pas loin de 70 talents qui vont intervenir. Donc ce qui est quand même colossal pour ce petit village.
1: On peut dire que la population aspiranaise est talentueuse.
2: Oui.
1: Ça représente un fort pourcentage. Si c'était le cas dans plusieurs communes, ce serait peut-être mieux. Alors, comment ça s'est passé par la suite?
2: Alors par la suite, on s'est dit faut trouver un nom à cet événement. Donc après plusieurs votes, plusieurs discussions, on a choisi Aspirendez-vous parce qu'on trouvait que ça sonnait bien et que effectivement ça représentait bien aussi l'idée de l'événement qui était de se donner rendez-vous à Aspirant pour découvrir ce village et ses talents.
1: Combien d'habitants à Aspirant?
2: On est environ 1700 aujourd'hui là.
1: Alors cette manifestation est prévue ce dimanche 20 septembre. Ça démarre à quelle heure?
2: Alors ça démarre à 10h le matin et ça se poursuit jusqu'à 18h30 en fin de journée. Et à 18h30, on clôture la journée par un concert dans l'église donné par tous les talents musiciens d'aspirants. Donc talents musiciens et chanteurs. Donc ça donne l'occasion de se retrouver tous ensemble à la fin de la journée. Donc l'année dernière, ça avait été vraiment une très belle réussite où l'église avait fait salle comble, si je puis me permettre. Et ça avait été vraiment un très beau moment de partage.
1: Deuxième édition donc cette année?
2: Tout à fait.
1: Et à l'occasion des journées du patrimoine, c'est choisi, c'est voulu?
2: Oui, parce qu'on trouvait que c'était cohérent le week-end du patrimoine. En fait, nous, ce qu'on veut mettre en valeur, c'est le patrimoine humain. Et finalement, c'était cohérent, quoi. Il y avait une suite, ça s'intégrait parfaitement dans ce week-end.
1: Alors, il y aura des exposants. Combien environ vous avez le chiffre?
2: Alors, les exposants, il y aura plusieurs sortes d'exposants, mais parce que ça va dans les talents, si vous voulez, il y a tous les producteurs aussi. Donc, on a la chance sur Aspirant d'avoir des maraîchers, on a la chance d'avoir des producteurs d'huile d'olive, de miel. Des producteurs de vin, évidemment.
1: Donc tous ces produits. J'ai vu même aussi des producteurs de chanvre actifs.
2: Voilà, tout à fait, tout à fait. On a sur Aspirant un producteur de chanvre qui produit du CBD et donc est installé depuis très très longtemps sur le village. Donc il sera présent aussi. Donc on recrée un mini, on va dire un mini marché, marché producteur sur la placette du village, où tous ces producteurs sont présents. L'intérêt étant encore que tous ces producteurs soient visibles, parce qu'on s'est rendu compte qu'il y avait plein de talents à Aspirant, mais que finalement on ne se connaissait pas les uns les autres. Et souvent, les gens sont étonnés de découvrir des personnes et des talents sur Aspirant qu'ils ne connaissaient pas. Donc ça, c'est vraiment le but de la manifestation. C'était vraiment de se rencontrer, de créer des liens entre nous, quoi.
1: Alors, du côté des exposants, j'ai lu dans votre mail les créatifs aspiranais. Vous avez nommé comme ça. Donc, musique et art vivant, c'est ça ? Mm-hmm. Il y aura des artistes, chanteurs, chanteuses, artistes, musiciens, ainsi mm-hmm. que des crieurs publics.
2: Oui, oui, oui. Alors là, c'est pareil pour toujours pareil pour créer de l'animation, qui est du mouvement. Donc il y aura des crieurs qui annoncent en fait les exposants, qui disent tiens, ben, allez voir un tel, c'est super. Ou alors à telle heure, il y aura un petit concert à tel endroit. Tout ça pour que l'événement ne soit surtout pas figé. Ce qu'on veut, c'est qu'il y ait de la circulation dans le village, que les gens découvrent le village et les talents qui seront là. L'autre volonté, ça a été aussi de ne pas indiquer précisément où se trouve chaque talent. On veut que les gens vraiment se baladent dans le village et qu'ils discutent entre eux. Ah bah tiens, tu devrais aller voir un tel.
1: Qu'il y ait des échanges qui se créent.
2: Voilà, tout à fait. Et que l'information circule, en fait, par les gens et non pas par des panneaux ou des plans rigides.
1: Nana Brindacier, vous êtes ferronnière métallière d'art et vous allez exposer sur cet événement. Expliquez-nous, racontez-nous votre métier et la manière dont vous travaillez.
3: Alors, comme le nom l'indique, métallerie, ferronnerie, je travaille le métal. Je vais utiliser plusieurs techniques donc en métallerie. Donc, ça va être la soudure, l'assemblage. Après, la ferronnerie, ça peut être...
1: Et vous pliez aussi le métal ?
3: Je plie. Voilà, je le martèle. Je le maltraite, on peut le dire. je chauffe le métal. J'ai une petite forge aussi dans mon atelier. Le gros du métier, c'est ça. Après, je suis plus dans l'artistique. Avant, j'étais dans l'utilitaire et j'ai arrêté. Et là, je me consacre vraiment dans l'artistique.
1: Peut-être une idée reçue, mais c'est vrai que quand on parle du métier de soudeur, du métier du fer, on voit un homme.
3: Voilà. Oui. Je suis habituée. Alors, je vais passer un message à la radio, c'est que la parité commencera le jour où on arrêtera d'en parler. Voilà. Alors oui, c'est vrai qu'on a ce cliché-là et de voir un gros monsieur moustachu qui tape sur du fer. Alors qu'en fait, c'est une histoire... Bon, il faut de l'endurance quand même.
1: Il faut de la force aussi un peu.
3: Il faut de la force aussi, mais ça s'apprend avec le temps. Et puis, il y a aussi des gestes à avoir pour se préserver. Parce que il y a des gestes qui évitent de se faire mal. C'est un savoir-faire, en fait, déjà.
1: Quel est le plus gros danger dans ce métier ?
3: La brûlure, déjà la brûlure, c'est sûr. Les éclats dans les yeux, mais encore une fois, il faut se protéger et se préserver, quoi. Il faut faire attention à ça. Donc l'été, je vous avoue que c'est pas la meilleure période pour moi pour travailler, quoi. Voilà.
1: Et donc vous allez exposer ?
3: Oui.
1: Qu'est-ce que vous allez présenter au public ?
3: Alors moi, je vais faire une petite démonstration de martelage, parce que je fais beaucoup d'art floral, en fait.
1: Le martelage, qu'est-ce que c'est ?
3: Alors en fait, je prends de la tôle que je vais découper, et après, avec un marteau dédié vraiment au martelage, je vais taper sur l'enclume pour lui donner des formes par exemple, là, je comptais montrer comment faire une rose. Et les roses, en fait, sur chaque pétale, il y a des stries qui sont créées par le marteau. Et donc, je vais taper les pétales pour montrer comment former une fleur. Voilà.
1: Et donc, je suppose que le marteau du ferronnier est différent de celui du menuisier, du bricoleur
3: et on
1: lambda.
3: Oui, puis les ferronniers, on a vraiment une multitude de marteaux selon ce qu'on veut faire. Si on veut repousser, si on veut bomber, si on veut marteler. Par exemple, pour la forge, ça ne va pas être le même marteau que pour le martelage. En fait, on a vraiment une multitude de marteaux.
1: Alors, il y a des marteaux plats.
3: Des marteaux plats,
1: arrondis, pointus,
3: bombés. Enfin, il y a une multitude de marteaux, quoi.
1: Vous les avez comptés ou pas ?
3: Non, j'en collectionne. Non, je ne les ai pas comptés, non.
2: Alors je tiendrai juste à préciser qu'on a la chance d'avoir deux ferronnières sur le ouais. village. Donc il y aura une deuxième ferronnière qui présentera aussi ses œuvres.
1: Et comment on fait quand, lorsqu'on est deux sur ce métier précisément, il n'y a pas de concurrence ou...
3: Non. Puis je pense que chaque personne a sa patte aussi. Et on ne fait pas du tout la même chose en fait. Donc, et puis quand bien même, moi je ne vois pas ça comme de la concurrence. Au contraire, je pense que c'est plutôt... une confrère entre guillemets, et puis on peut s'entraider, se donner des conseils. Faut pas rester bloqué sur ouais. ça, quoi, je pense.
1: C'est de la ferronnerie d'art ou pas que
3: L'autre ferronnière?
1: Vous-même
3: moi, ouais. Moi, c'est de la ferronnerie d'art, ouais. Ouais,
1: que pour l'art?
3: Oui, quasiment que pour l'art. Voilà, j'ai arrêté tout ce qui était utilitaire.
1: Qu'est-ce qu'on peut rajouter sur cette journée? Il y aura, alors, vous avez prévu également des animations pour les tout-petits. J'ai lu un rallye enfant ainsi qu'un stand de jeux en bois.
2: Oui, tout à fait. On a la chance d'avoir encore une fois sur Aspirant une personne qui s'appelle l'ami du bois qui vend des jouets en bois et qui en diffuse. Et donc, il y aura tout un stand de jeux en bois. Et en parallèle, il y aura donc un rallye pour les enfants, donc en 10 étapes, où ils devront aller chercher des indices dans tout le village pour découvrir donc l'énigme du jour. Ça, c'est, on y tenait aussi, que les enfants soient intégrés et que les familles puissent participer à travers un jeu, à travers d'une activité ludique, découvrir le village et les talents du village.
1: Les enfants qui vont participer à un jeu chasse au trésor.
2: C'est ça. En quelque sorte, oui.
1: Et puis, il y aura aussi des balades en poney.
2: Alors, balades en poney, c'est... Il y aura la... on a la chance d'avoir... Alors, il y a plusieurs centres équestres, mais là, il y a un centre équestre qui est tenu par Émilie. Et donc, elle a proposé d'amener des poneys. Et donc, sur une placette, il y aura des poneys qui seront dédiés aux enfants. Alors, elle ne va pas faire des balades dans le village parce que c'est un peu compliqué. Mais il y aura des petits exercices à faire sur la placette où elle se trouvera.
1: Les artisans et les commerçants du village sont invités aussi, j'ai lu dans l'article. Alors, il y a des sculpteurs, sculptrices, maroquiniers, peintres, sabotiers.
2: Sabotiers, oui.
1: Un métier qui n'est pas commun.
2: Non, on a la chance aussi d'avoir un sabotier sur le village.
3: On a de la chance.
1: Donc, couturière, tapissière, ferronnière, céramiste, tatoueuse, calligraphiste, bijoutière, potier, sculptrice sur fil de fer. Décorateur de théâtre aussi, fleuriste, et il y en a beaucoup d'autres. Et puis vous avez aussi invité les viticulteurs et les domaines viticoles, ils sont autour d'Aspirant.
2: Alors ce sont des vignerons qui ont des vignes sur la commune d'Aspirant. Donc tous les vins qui seront présentés ce jour-là seront des vins qui ont été produits sur la commune d'Aspirant. Donc là pareil, on tenait à... on estime qu'être vigneron, c'est un talent et que les vignerons devaient nous présenter leur petit chef-d'œuvre. Et donc, tous les vins, encore une fois, seront produits, enfin issus de vignes d'aspirants.
1: Des auteurs, des écrivains. Et puis, j'ai lu aussi côté gastronomie, donc des commerçants, par exemple, avec boulanger, charcutier, des coquillages. Il y aura également le responsable d'un lieu culturel, entre guillemets, donc du côté d'Aspirant, c'est le Café de la Poste.
2: Oui.
1: Où il y avait pas mal de soirées ces dernières années. Hein, c'est ça?
2: Oui, je connais un petit peu l'endroit. donc le Café de la Poste sera présent, évidemment. Bon, pour ce jour-là, le Café de la Poste ne fait pas à manger. Puisqu'il y aura l'établissement Maragout qui sera là pour assurer les plats. On a la maraîchère qui élève des cochons et qui, ce jour-là, fera un rougail saucisse issu de ses cochons, les saucisses. Et ensuite, elle fera des samoussas et des acras. On a le boulanger du village qui participe et qui, lui, va assurer tous les desserts, donc des crêpes, des gaufres et des beignets, a priori. On a investi aussi le buraliste qui tiendra un stand de bonbons. Voilà. Et donc l'ostréicultrice qui est là tous les dimanches matins, toute l'année à Aspirant, et qu'on a invité aussi à participer avec nous.
1: Et puis j'ai vu dans le programme aussi exposition de vieilles mobilettes.
2: Oui. Alors ça, c'est une petite association.
1: C'est un club
2: du village et qui retape des vieilles mobilettes. Donc... on trouvait que ça faisait partie des talents de nous présenter ce qu'ils font dans la restauration de ces vieilles mobilettes.
1: Et ça revient à la mode.
2: Ben, ça revient à la mode, et puis on trouvait ça sympathique qu'ils expliquent un peu aux gens leur travail, quoi.
1: Et puis à 18h30, concert gratuit avec des musiciens d'aspirants.
2: Oui. Donc ça, c'est vraiment pour clôturer la journée. Et encore une fois, se retrouver tous ensemble dans un lieu. Bon, l'église d'aspirants est quand même une très belle église, avec une belle acoustique.
3: Il y a un orgue.
2: Il y a un orgue qui est assez exceptionnel à Aspirant, qui est vraiment qui a été construit par un monsieur d'Aspirant. Donc tout ça donne plein d'arguments à passer un bon moment, quoi. Donc là, cette année, je crois qu'il y aura beaucoup de chants à l'honneur. Ça sera la surprise et à découvrir le soir même. Voilà. Donc un bon moment. Un bon moment.
1: Aspirant-vous, c'est ce dimanche 20 septembre à Aspirant. Et pour en savoir plus, rendez-vous sur les réseaux sociaux.
2: Oui, tous les réseaux sociaux, évidemment, où on essaie d'expliquer au maximum via Facebook, Instagram. Il y a le Midi Libre, il y a RPH. On essaye de diffuser au maximum. J'aimerais préciser quelque chose, c'est que cette année, il y a un petit événement exceptionnel. C'est-à-dire qu'on a demandé à tous les talents d'aspirants de plancher sur un animal totémique pour le village d'Aspirant. Alors je tiens à préciser, c'est vrai qu'on n'en a pas parlé depuis le début, on parle des talents, on parle des aspiranais, mais je tiens à préciser que la mairie d'Aspirant est avec nous, que la mairie d'Aspirant soutient l'événement Aspirant des Vous.
1: Et il n'y a pas d'animal totémique à Aspirant ?
2: Non. Donc l'idée était de dire, on a plein de talents. Et donc on a décidé de le créer. Encore une fois, avec le soutien de la mairie, amical, solidaire et financier. Et on a mis plein de talents autour d'une table. Et donc, on a la chance d'avoir les décorateurs de l'illustre théâtre à Pézenas qui ont imaginé, dessiné, sculpté. Donc, tout à l'heure, Nana Barnassier a dit un gros mensonge, puisque elle ne fait pas que de l'art, puisque là, c'est elle qui nous a fabriqué
3: la
2: structure métallique qui supporte le...
3: Oui, mais au final, c'est quand même
2: qui supporte le totem. Le menuisier du village, Jordi, est intervenu, la couturière est intervenue, les peintres sont intervenus. Enfin voilà, c'était vraiment une belle aventure aussi.
1: Nous arrivons au terme de ce magazine. Merci à tous les deux, Hervé Chabert
3: merci
1: et Nana Brindacier. On vous souhaite une très belle journée.
2: Ouais, merci beaucoup.

0: Le Sillon, scène conventionnée d'intérêt national du Clermontais, porte définitivement bien son nom. Cette scène sillonne depuis plusieurs années les communes du Cœur d'Hérault. Des salles de fête en salles polyvalentes, de places de village en clairière, de chapelles en mairie et même chez l'habitant. Son sillon, elle le trace avec emphase, porté par une équipe technique audacieuse. Comment porter le théâtre, la danse, le cirque dans des lieux qui ne sont pas forcément adaptés à ses propositions et recréer la magie d'un instant scénique? C'est parce qu'ils aiment leur art, leur métier, leur programmation, leur public, que l'équipe du Sillon rivalise d'ingéniosité pour faire vivre le théâtre partout où il le peut. Et un jour, leur théâtre à Clermont-l'Hérault réouvrira ses portes et tous ces souvenirs des Sillons du Sillon marqueront leur empreinte sur scène avec la complicité des spectateurs retrouvant ce climat intime et énigmatique qui leur est cher à l'ombre des sièges face à la lumière qui regorge de surprises. Mais pour l'heure, plongeons-nous dans cette nouvelle saison du Sillon qui sillonne et qui débute officiellement sa saison à Uscla d'Hérault le samedi 19 septembre. Pour nous en parler, nous recevons en studio Julie Laville, directrice de la scène conventionnée du Sillon. Bonjour Julie.
1: Bonjour Samuel, belle présentation, merci.
0: Merci. Et Claude Valero, maire de Pollan et 5e vice-président en charge de la culture de la communauté de communes Salagou Cœur d'Hérault. Bonjour Claude.
2: Bonjour, merci de la présentation. Comme disait Julie, c'était vraiment parfait.
0: Eh bien, justement, remettons un peu de contexte sur ce sillon, ces nouvelles aventures et ce sillonnement à travers toutes ces communes.
1: Avec plaisir.
2: Cette année, ça sera la dernière saison entièrement hors les murs, puisque le théâtre reprendra ses droits sur la belle place de Clermont-l'Hérault. Donc, nous ne serons plus les sans-domicile fixe de la culture, hein, parce que bon, c'est une très belle aventure d'aller dans les 21 communes. Cette année, on va dans 20 communes, mais c'est bien aussi d'avoir un ancrage pour pouvoir aller ailleurs. C'est bien de savoir où on habite, c'est très très bien. Ça nous aura permis de fidéliser, de rencontrer notre public en étant hors les murs, y compris aller dans la rencontre de beaucoup d'élus qui peut-être n'étaient pas convaincus de l'importance de la programmation et de l'action du Sillon. Là, ils ont pu constater réellement l'apport culturel de notre équipe. Sillon qui, Pôle Culture qui englobe aussi la lecture publique avec un réseau qui fonctionne très bien et puis le patrimoine. Voilà, donc je profite de l'occasion qui m'est offerte pour féliciter et remercier encore l'équipe parce que comme tu l'as dit dans ta présentation, l'équipe a fait preuve d'ingéniosité pour pouvoir justement passer par-delà toutes les contraintes pour continuer à être dans une bonne efficacité pour porter la culture au plus près des gens sur notre territoire. Voilà. Donc, c'est vraiment une très belle expérience, mais on sera content quand même de pouvoir faire dans les murs et hors les murs, parce que des fois, il y a des spectacles, c'est compliqué de les programmer dans des lieux qui sont pas adaptés.
1: Et moi, j'en profite pour remercier Claude Valero pour son soutien et tous les élus de la communauté de communes du Clermontais. C'est assez rare qu'une communauté de communes soutienne autant la culture et cette scène conventionnée et ce pôle culture dans son ensemble avec le réseau des bibliothèques, le service patrimoine et le théâtre. Mais c'est riche et c'est précieux, en tout cas pour nous.
0: Et le public a répondu présent, encore une fois, en nombre. Enfin, il y a une vraie fidélité qui s'est créée, qui se recrée. Ils sont fervents aussi, des défenseurs de cette culture, de ce théâtre que vous proposez à travers l'année.
1: J'avoue que moi, j'avais un tout petit peu peur qu'on perde un peu de spectateurs en allant dans toutes les communes comme ça, en sillonnant tout le Clermontais et au-delà, sur le pays Cœur d'Hérault. Mais c'est vrai que finalement, le public nous suit, répond présent et on touche de nouveaux spectateurs. Comme l'a dit Claude, ça nous permet de toucher les habitants dans toutes les communes et ils répondent présent. Et c'est vrai que c'est chouette, ça fait chaud au cœur, j'ai envie de dire.
0: Et ce qui est remarquable aussi, c'est l'attractivité, c'est au niveau aussi des prix des spectacles qui sont de grande qualité et que vous proposez à portée de toutes les bourses. Et ça, c'est à noter parce que c'est rare dans le contexte financier actuel.
1: C'est une volonté politique. Là, je vais laisser parler Claude. Mais
2: Oui, donc, comme le dit Julie, c'est vraiment un choix politique. Pour nous, c'est important que personne ne soit exclu de la culture. Hein. On fait aussi des prix préférentiels pour des personnes qui sont en difficulté. Moi, je trouve bien... En fait, souvent, on a affaire au public, d'un public, moi j'appellerais un public entravé, c'est-à-dire que c'est lui-même qui s'exclut de la culture en se disant « c'est pas pour moi », alors que d'aller dans les villages, ce qui est bien, ça permet de faire la démonstration que du plus petit village au village plus important, n'importe qui peut avoir accès à la culture et qu'il a tout à y gagner, quoi. D'autant qu'on essaie de faire vivre une culture qui n'est pas une culture de... Je ne trouve pas le mot. C'est pas simplement récréatif. Voilà. La culture, ça envoie des messages, ça fait passer un message, ça fait réfléchir les gens. Les artistes qui montent les spectacles, ils le montent aussi pour essayer d'ouvrir un petit peu les yeux et les oreilles aux spectateurs. Donc je trouve que c'est bien qu'on soit dans ce projet. Mmh. Et on a aussi des spectacles pour les enfants, c'est-à-dire qu'on est vraiment aussi dans du tout public. On tient et on est dans la grande diversité, parce que, comme le disait Julie et comme tu l'as dit, il y a le théâtre objet, il y a de la culture, il y a des marionnettes, il y a du spectacle vivant, il y a de la danse, il y a des spectacles autour de la langue, des langues traditionnelles. Donc on est vraiment dans une très grande diversité de propositions, ce qui fait que tout le monde peut y trouver son compte.
0: Oui, Julie, un mot aussi sur cette diversité des spectacles que vous proposez, des formes, des formats et aussi des publics aussi, d'aller justement à des scènes plus intimes, à ne pas hésiter aussi à aller chez l'habitant et à des fois ouvrir
1: c'est
0: sur
1: ça,
0: l'extérieur.
1: C'est ça, c'est vrai que nous on a eu un cahier des charges, on est une scène conventionnée, tu l'as dit, scène conventionnée, d'intérêt national art en territoire, c'est une appellation attribuée par le ministère de la Culture, donc on a cette chance-là, on a un cahier des charges à respecter. Dans ce cahier des charges, il y a aussi valoriser la création contemporaine et on le fait. Ça peut paraître un peu pompeux comme ça, mais par contre, ce qu'on essaie de faire surtout, c'est de proposer une grande diversité de spectacles et qu'il y en ait pour tous les goûts, toutes les sensibilités. Et c'est pour ça qu'on essaie, là, c'est vrai que ces derniers temps, on aimerait avoir un théâtre avec un vrai plateau pour pouvoir, par exemple, proposer un peu plus de danse. Parfois, c'est difficile de proposer de la danse dans les salles des fêtes. Et voilà. Mais quand même, on fait de la danse en espace public. Et quand même, malgré tout, on arrive à on essaie de contenter aussi tout le monde, parce qu'il y a des gens qui sont plus attirés par le théâtre, mais il y a des gens qui sont pour qui le théâtre ça fait un peu peur, donc on essaie vraiment, et puis moi je m'y retrouve et nous l'équipe on s'y retrouve voilà, donc on essaie de proposer une offre très diversifiée et pour tous les goûts, toutes les sensibilités et tous les âges, et on y est, ça nous tient à cœur en tout cas.
0: Oui, il y a aussi cette volonté de dialoguer avec le public, avec des pots qui sont proposés après chaque spectacle pour avoir un petit peu de médiation pour que les spectateurs aussi prendre le temps d'échanger.
1: Et pas juste consommer le spectacle, mais prendre le temps d'échanger, de boire un verre, d'échanger avec les artistes ou voilà, entre voisins, entre amis. Et puis, on aime bien aussi l'hiver, on aime bien proposer le petit bol de soupe traditionnel. Et ça nous amuse et ça amuse les spectateurs. Donc, on continue.
0: Cette ouverture de saison aura lieu en même temps que le week-end du patrimoine, voilà, que les journées européennes du patrimoine. Comment s'est articulée aussi cette ouverture de saison avec le patrimoine au sein du service du Clermontais et du pôle culture aussi, comme vous l'aviez rappelé, qui est une ouverture aussi sur plusieurs pôles différents et qui fait appel à beaucoup d'acteurs qui est autour du patrimoine et de la culture en général.
1: Alors samedi 19 septembre, ce sera notre lancement de saison du pôle culture. C'est important de le préciser parce que c'est pas que le lancement de saison du théâtre. On aime bien être présent avec toute l'équipe. Là, nos trois programmes respectifs viennent de sortir. Le programme de saison du théâtre qui va de septembre à juin 2027 et le programme semestriel du service patrimoine et du réseau des bibliothèques, dans lequel tous les publics peuvent retrouver toutes les animations, tous les ateliers, toutes les balades, toutes les visites guidées et tous les spectacles. Donc ça, c'est important. Les spectateurs, les habitants, le public peut nous retrouver samedi à Husqvarna d'Hérault. Et ensuite, c'est vrai que ça tombe sur le week-end des journées européennes du patrimoine. Et il y a toute une offre proposée par les associations de notre territoire et par le service patrimoine. Il y a un rendez-vous qui est donné dimanche à 10h à Clermont-l'Hérault d'ailleurs. Vous pouvez retrouver toutes les infos sur le site internet, on le dira à la fin j'imagine, mais sur le site internet de l'Office de tourisme. Mais voilà, peut-être que Claude, tu veux rajouter un petit mot.
2: Non, juste que ce qui est le hasard, c'est que la présentation de la saison samedi se fait sur une très très belle place de la mairie d'Husqvarna, de la ville d'Husqvarna. Vraiment, c'est une place qui mérite d'être découverte. Et je trouve beau que ce soit les crènes dans lesquelles aura lieu le premier spectacle de la saison.
1: Et j'aimerais revenir sur le dimanche, dire qu'il y a dimanche après-midi un gros temps fort à Villeneuvette avec les habitants, les associations. Donc voilà, c'est un rendez-vous qui est très attendu et sur lequel on vous attend.
0: Oui, Villeneuvette, très charmante commune aussi, ah, oui, où il y a régulièrement aussi des activités artistiques. Il y a aussi tous les mardis au marché.
1: Le marché bio l'été,
0: oui. Ouais, c'est vraiment très chouette. Et c'est très agréable d'y aller, d'y se reposer.
1: Exactement.
0: Eh bien, lançons-nous sur ce lancement de saison, alors.
1: Avec plaisir, avec plaisir.
0: Voilà, avec une programmation voilà, qui va faire la part belle à la danse et également à la musique.
1: Alors, ce lancement de saison...
0: Le cirque aussi,
1: oui. C'est ça, avec du cirque et de la musique. On vous invite samedi 19 septembre à partir de 18h30 à découvrir le spectacle Les Petites Épopées du Doux Supplice. Le Doux Supplice, c'est une compagnie du Gard, une compagnie de cirque en espace public qui était déjà venue pour un lancement de saison à Lacoste, pardon, en 2022 et qui avait vraiment qui a marqué un peu les esprits, je crois pouvoir le dire, qui était un magnifique spectacle en attendant le grand soir. Et là, ils reviennent avec leur nouvelle création avec 11 personnes au plateau, 9 acrobates et 2 comédiens. Je dis au plateau, mais c'est dans l'espace public, c'est vraiment du cirque en espace public et qui va se jouer à Usclas 0 sur la grande place, enfin sur le terrain de tambourin juste à côté, et qui est vraiment un spectacle très grand public pour les familles, du plus jeune au plus âgé, enfin voilà, c'est un spectacle très beau. C'est vrai, tu le disais, de la danse et du cirque, c'est un peu un mélange des deux, tellement le travail sur le corps est très fort. Et voilà, c'est un magnifique spectacle. Moi, je l'ai découvert, on l'a accompagné, il a été accompagné par les scènes associées, par le Sonambule, nos partenaires de Sonambule à Gignac et Résurgence à Lodève. Et on a la chance, voilà, d'accueillir le spectacle. Ça fait 2 ans qu'ils sont en création, et voilà, c'est les premières sorties. Mois de juin, moi j'ai eu la chance de les voir à Chalon dans la rue. C'est vraiment un petit bijou que je vous conseille vraiment. Et puis ensuite, on aura un concert qui s'appelle d'un groupe qui est marseillais qui s'appelle Delitelli, qui reprend le laïko. Le laïko, c'est la musique grecque des années 50-60 en version un peu décalée, et c'est très chouette, très chaleureux. Je pense que ça va bien danser sur la place du Sclas. Et entre les deux, entre le spectacle de cirque et le concert, on aura les food trucks, le marché paysan. Les gens pourront boire un verre, manger, grignoter. Ils peuvent venir aussi avec leur pique-nique s'ils le veulent. En tout cas, on vous attend nombreuses et nombreux à Usclas samedi soir.
0: Oui, pour ceux qui s'en souviennent, les petites épopées, en effet, ça se terminait, leur précédent spectacle, ça se terminait en danse collective où ils invitaient tout le monde sur scène, etc., à venir célébrer aussi, parce qu'il y a aussi cette volonté aussi de créer de l'interaction avec le public.
1: Exactement. Et je ne vais pas tout dire, on ne va pas tout spoiler, Samuel, mais je crois pouvoir dire qu'à la fin, voilà, on peut se lever et chalouper un tout petit peu.
0: Et ben on va s'écouter un petit live de Télé-Télé.
1: Avec plaisir, allons-y.

0: Bouddha. Et voilà, Daily Telly, un petit extrait comme ça pour vous mettre l'eau à la bouche pour venir donc ce samedi 19 septembre. Donc c'est à partir de 16h, ce lancement de saison. Et,
1: ouais. C'est à partir de 18h30 à Husclas d'Hérault. Et j'ai oublié de dire qu'avant, l'équipe du théâtre et du pôle culture sont présentes sur la place de la mairie avec nos programmes respectifs pour répondre à vos questions, présenter nos programmes. Voilà, on est là dès 16h30.
0: Avant de décrire plus en détail la programmation aussi, j'aimerais bien qu'on revienne aussi sur ces liens qui se sont créés avec l'équipe aussi de Résurgence et l'équipe du Sonambule. Voilà, ces liens entre trois communautés de communes, trois scènes,
1: tout
0: trois
1: à fait.
0: Et trois saveurs.
1: Ouais, ça fait plusieurs saisons maintenant. Chaque année, on essaie de tricoter des projets ensemble parce qu'on aime travailler ensemble et que voilà, ça réunit nos compétences respectives, j'ai envie de dire, en tout cas nos champs artistiques privilégiés. Chaque année, on essaie on a un partenariat autour des spectacles scolaires, en tout cas très jeune public. On a aussi, par exemple, ce qu'on aime bien faire, c'est avec le partenariat du Pays Cœur d'Hérault, on monte des projets leaders et on a notamment le projet avec le collectif BIM. C'était déjà le cas il y a 2-3 ans avec le BIM Match. Et là, cette année, on a le Road Movie en Cœur d'Hérault qui se prépare pour le mois de mai 2027. Donc il y aura une présentation, une restitution, on va dire, au mois le 16 mai 2027 exactement à Gignac. Et en fait, c'est un travail de longue haleine parce qu'il y aura des ateliers participatifs en amont dès le mois de février. Le travail a déjà démarré, pour tout dire, avec les associations locales de nos trois territoires. Mais voilà, il y aura des ateliers. Il y a un film qui va se préparer avec les jeunes de nos territoires, donc un appel à participation. Vous pouvez retrouver toutes les infos sur soit le site de Sonambule, de Résurgence ou du Sillon. Et voilà, ça va être très chouette.
0: Et Claude, sur ce lien entre les intercommunalités aussi, qu'est-ce que vous en pensez, vous ?
2: La culture fait la démonstration qu'il n'y a pas de frontière entre ces trois communautés de communes. Ça serait bien que d'autres services en prennent conscience. En fait, les techniciens travaillent très bien entre eux, que ce soit au niveau du tourisme, au niveau du patrimoine, etc. Si la culture permet d'ouvrir la voie, c'est une très bonne chose. Sur les parcours croisés, ce qui est bien aussi, c'est que ça fait naître de nouvelles activités qui n'existaient pas. Par exemple, quand il y a eu le travail avec c'est Kachaka, je crois.
1: Tu veux parler de Raraouli, avec le chant.
2: Donc ça a permis qu'une chorale naisse au niveau de la communauté de communes. Il y a une chorale qui existe depuis 3 ans maintenant, on est dans sa troisième année.
1: Les Cigales du Sillon.
2: Et qui, chaque fois, quand il y a la clôture de la saison, présente leur chant. C'est vraiment des bonnes initiatives parce que ça crée de l'énergie et je trouve aussi que ça participe beaucoup au développement économique parce que nous, la culture, elle n'est pas isolée du reste. Hein. Comme elle le disait, comme disait Julie tout à l'heure, quand à la fin des rencontres, y a les gens qui restent ensemble parce qu'ils n'ont pas envie de se séparer. Donc il y a des activités culinaires, tout ça qui sont proposées. Ça fait travailler un petit peu le commerce. Les commerçants de là où on va.
1: Non, mais il a tout dit, en fait. En effet, ça permet de décloisonner et les techniciens des trois... voilà, on fait des pas de côté, des trois collectivités, j'allais dire. On fait tous des pas de côté, on va ailleurs, ça nous emmène ailleurs et on aime ça. Ça fait décloisonner les publics. Et voilà, ça ouvre nos saisons respectives et on aime ça. Donc, pourvu que ça continue.
0: C'est clair. Bien, lançons-nous. Alors, qu'est-ce que nous attend pour cette programmation de ce semestre 2026 pour bien terminer l'année qui ne fait que commencer encore une fois.
1: Alors, déjà, ce qu'il faut préciser, c'est que, bon, vous l'avez compris, Claude l'a redit, mais effectivement, on n'a pas encore le théâtre. Le théâtre n'est pas terminé, donc on est vraiment 100% hors les murs, en itinérant sur notre communauté de communes. Et au-delà, on va en parler, mais en allant à Gignac ou à l'Odève. On aime bien, en plus on aime bien, nous on a un petit rythme maintenant qui est un peu un peu habituel chaque saison, c'est qu'on aime bien démarrer la saison et clôturer la saison sur des propositions hors les murs, en extérieur, vraiment sur les places de village ou dans les espaces naturels ou dans les clairières, je vais en parler. Et puis ensuite, à partir d'octobre jusqu'au mois d'avril, il fait un peu plus frais, on rentre dans les établissements scolaires, dans les les salles des fêtes ou chez l'habitant. Donc voilà, ça donne un peu le rythme de la saison. Toute la saison, les spectateurs pourront retrouver des spectacles de danse, de théâtre, de musique, de marionnettes, de théâtre d'objets. Et sur ce premier semestre, il y aura des propositions en extérieur, hors les murs, avec du théâtre de rue ou du théâtre de récit ou du cirque, on en a parlé, etc. Et ensuite, en intérieur, sur le premier semestre, on aura des propositions de théâtre, de cirque, mais aussi de théâtre culinaire. On va en parler peut-être, j'imagine, tout à l'heure. Mais voilà, en tout cas, il y en a pour... dès le premier semestre, on a une variété de propositions qui est proposée.
2: Ce qui est intéressant dans le lancement et la clôture de la saison en extérieur, c'est que ça permet d'accueillir beaucoup de monde. On n'est pas contraint par la jauge si on le faisait dans un théâtre, parce que il y a minimum 600 personnes chaque fois, ça peut aller jusqu'à 700, 800. Il est évident qu'un théâtre où on peut accueillir 600 personnes sur notre territoire, ça n'existe pas.
1: Et non. On attend, allez.
0: Et on va commencer cette saison avec le spectacle la vaste entreprise de la compagnie La Fondation du Rien.
1: C'est ça, la vaste entreprise. Peut-être que ça parlera à certains habitants, habitantes du territoire, parce qu'ils sont venus à plusieurs reprises au Sillon. C'est une compagnie qui est implantée à Montpellier, portée par Nicolas Heredia. Et Nicolas, il aime bien créer des concepts un peu fous, un peu barrés, si j'ose dire, avec cette fois-ci un spectacle qui s'appelle La Fondation du Rien, qui vous propose de vous inscrire à des activités annulées pour pouvoir profiter tranquillement d'un peu de temps libre. Voilà, c'est ça son concept. Et c'est tout aussi farfelu que ça ne l'est. Donc je ne peux pas spoiler le spectacle, mais en tout cas, je vous ai tout dit quand je vous ai dit ça. Donc je vous invite à venir les 23 et 24 septembre à la salle Brassens à Clermont-Lérault. Donc pour vous inscrire à des activités annulées. Donc je ne vais pas vous en dire plus. Ce que je peux préciser, c'est que on va profiter de la compagnie pour faire des petits happenings ou des petites performances à Clermont-Lérault en journée. Donc c'est pas des rendez-vous sur lesquels on communique ou on donne voilà, on ne communique pas sur les rendez-vous précis, parce que l'idée c'est vraiment de toucher des gens qui n'iraient pas à ce spectacle. Voilà, par exemple, ils seront peut-être sur le marché à Clermont-Lérault le mercredi matin, sans en dire plus. Ou au Super U de Clermont-Lérault. Voilà, je ne vais pas en dire plus, mais en tout cas, on va profiter d'eux pendant ces deux jours.
0: Oui, j'avais beaucoup aimé leur précédent spectacle, qui était alors au théâtre. C'est une proposition assez contemporaine, assez absurde, faut s'accrocher.
1: Exactement.
0: Quand on n'est pas habitué à ce style de théâtre, voilà, ça peut être un peu brusquant, mais non, il ne faut pas qu'une telle décontraction.
1: Si vous aimez l'absurde, si vous aimez les propositions un peu décalées, voilà, mais en tout cas, c'est pas du tout... c'est quand je dis barré, d'ailleurs, tout à l'heure, c'est pas péjoratif, c'est que c'est justement, on est sur de l'absurde et ça fait du bien aussi de temps en temps dans ces formes-là.
0: Ah oui, oui, oui. Et le spectacle est gratuit, donc réservé.
1: Et oui, surtout ça se remplit bien puisque la compagnie est attendue, donc je rappelle 23-24 septembre à Clermont-Lérault.
0: J'ai pris mes places. On va s'écouter tout de suite le teaser de la Fondation Durien.
3: Alors en fait, comme tout le monde a toujours l'impression de manquer de temps, on propose aux gens de s'inscrire à des activités annulées.
4: C'est-à-dire ?
3: Tu t'inscris à une activité, mais comme ce sera annulé, à la place, tu pourras enfin avoir un peu de temps libre.
4: Ah.
3: Donc il y a un site internet en fait, voilà, c'est fondationdurien.org.
4: Oh, c'est beau !
3: Ouais, voilà.
4: Un vrai site internet pour de vrai.
3: Ah oui. Et donc, tu vois, là, tu as le catalogue d'activités. Donc, il y en a plein qui sont vraiment bien. Et donc, tu choisis celle qui te plaît. Voilà, planche à voile, par exemple.
4: Moi, j'aime bien la planche à voile.
3: Et donc, tu t'inscris pour le jour et l'heure de ton choix. Et le jour de ton cours de planche à voile, tu reçois un mail qui te confirme que c'est annulé.
4: Ah, c'est bien.
3: Ben oui.
4: Mais c'est génial.
3: Tu veux choisir quoi comme activité ?
4: Il y a des cours de chant, par exemple ?
3: Ah bah oui, bien sûr.
4: Mais c'est sûr, hein, ce sera annulé.
3: Ah oui ?
4: C'est sûr.
3: Ah, c'est certain. C'est certain. C'est garanti.
4: Ah, oh, trop bien.
0: Yes, ce spectacle-là ne sera pas annulé. Hein.

0: Parisienne que je suis depuis un petit moment parce que j'aime beaucoup leurs propositions. La compagnie, elle développe des spectacles très intimistes. Il y a toujours un rapport au public très fort. On est toujours très très proche des comédiens et les comédiens très proches des spectateurs, les yeux dans les yeux quasi. Et cette proposition, on retrouve tout ça dans ce spectacle qui s'appelle Ma joie comme tranchée. Ma joie comme tranchée, c'est en fait une expérience à vivre. C'est un spectacle de théâtre pour 100 spectateurs et 3 comédiens, les yeux dans les yeux. C'est un spectacle intime avec un texte très percutant. Cette pièce relie la colère du quotidien et la force de la joie. Nicolas, qui est le metteur en scène, qui écrit les textes à chaque fois, me bouleverse, et pas que moi. Pour tout vous dire, j'ai programmé ce spectacle là au printemps pour qu'on puisse le présenter fin septembre, et je ne l'avais pas encore vu. Et j'ai eu la chance de le voir à Chalon-dans-la-Rue, où il était programmé dans le IN. Je ne vous cacherai pas que les 3/4 des spectateurs sortaient en larmes, tellement c'est très fort. En fait, il faut vraiment se rendre compte qu'on est dans un rapport très intime avec les comédiens qui sont juste devant nous et qui clament ce texte très fort, et on a l'impression qu'il s'adresse vraiment à nous, et je trouve ce spectacle très fort, très très beau, très puissant, et c'est une proposition assez singulière, je vais pas le cacher. On a des propositions, on l'a dit tout à l'heure, je le redis, très grand public, des propositions pour les familles, et parfois qui sont pour il y a des propositions parfois plus singulières. On y est là, c'est vrai, mais je pense que c'est assez rare dans la saison pour ne pas le louper. Voilà, donc j'en dirai pas plus, mais ne le loupez pas.
1: Oui, un spectacle qui parle de colère, mais qui s'appelle Ma joie comme tranchée, peut-être aussi.
0: Ma
1: joie comme dernier rempart à la dépression.
0: Exactement. Et ça fait du bien de se retrouver ensemble devant ce spectacle.
1: Le spectacle suivant, on en a parlé, je les avais eus en interview de la compagnie Bonjour des Ordres, Fritumbré et mon ami. Alors je sais pas si on peut beaucoup spoiler, parce que j'étais très surpris en fait du véritable sujet de cette création avec ce metteur en scène et aussi cette plasticienne qui travaille sur le son également, et donc il a fait un voyage dans le Nord pour recueillir des témoignages. Ça s'appelle Friterie, mon ami, mais enfin voilà, est-ce que tu peux...
0: Je pense que tu en as déjà dit pas mal. C'est vrai que c'est une proposition c'est du théâtre de rue. En effet, César et Leslie, qui portent le spectacle et la compagnie, lui, il est originaire du Nord, et il s'inspire de l'histoire du bassin minier du Nord-Pas-de-Calais, qui est aussi une terre de brassage de population et de solidarité. Ils définissent leur spectacle comme un théâtre récit de l'hospitalité. Effectivement, ça parle beaucoup de l'accueil des gens du Nord, et c'est un spectacle qui est à la fois très drôle et très touchant, et c'est aussi très original dans la forme, puisque finalement on se retrouve, sans spoiler non plus, mais autour d'une baraque à frites, qui est aussi un lieu incontournable dans le Nord, parce que c'est des lieux de rencontre. En fait, on y croise toutes les classes sociales dans ces baraques à frites, et les gens parlent beaucoup, et donc voilà, on vous invite à vous retrouver devant cette baraque à frites à Lacoste, de ne pas oublier d'amener une patate et de venir déguster ce spectacle.
1: Et oui, venez déguster, allez-y, le cœur ouvert, regardez pas trop d'informations autour du spectacle, et allez-y quoi, mangez, vous allez faire des frites, on va dire ça. Ensuite on enchaînera bien sûr avec un spectacle jeune public. Jeune public en mouvement, d'ailleurs. Cette fois, ce sera à Salasque, mercredi 7 octobre.
0: Oui, c'est un spectacle qu'on a coproduit, parce que dans nos missions, on a aussi une mission d'accompagnement à la création. On accueille un certain nombre de spectacles en création sur le territoire pour créer leur spectacle. Donc, ils viennent, c'est des compagnies qui viennent une semaine, deux semaines, ça dépend, pour créer leur spectacle, pour répéter dans une salle des fêtes, puisqu'on n'a pas de théâtre. Et à la fin, il y a une sortie de résidence, et les gens découvrent une petite étape de travail, une sortie de résidence. voilà, c'est vraiment, on découvre un petit bout et puis ça permet d'échanger avec la compagnie, donner des retours. Et donc on avait eu la chance au mois d'avril dernier d'accueillir la compagnie Toile Cirée, qui est une compagnie toulousaine, pour la création de ce spectacle jeune public qui s'appelle Mammouth. L'idée, c'est que la compagnie a pris comme parti pris de travailler sur la rumeur en faisant croire qu'un mammouth arrivait dans la ville. Et ce qu'elle veut, c'est que les

0: les enfants se réapproprient leur espace public. Et donc voilà, c'est assez rare. J'ai choisi d'accompagner cette création parce que les créations pour le jeune public dans l'espace public, c'est assez rare pour les voir, les accompagner et les programmer. Et donc on n'a pas vu, ce sera aussi pour nous une découverte puisque ce sera les premières chez nous, à Fontès, parce que le mardi 6 octobre, il y a des représentations scolaires à Fontès. Et on présentera une représentation à Salasque, pardon, le mercredi 7 octobre. Et c'est à partir de 6 ans, et voilà, et pour toute la famille ensuite.
1: Et au niveau des représentations scolaires, vous travaillez avec quels établissements ?
0: On essaie de travailler avec tous les établissements scolaires, là, pour le coup, à Fontès, avec l'école de Fontès, forcément, et puis il y a aussi l'école d'aspirants qui va venir voir ce spectacle. Voilà, à chaque fois, on essaie de travailler avec un maximum d'écoles de notre territoire, en tout cas.
1: Ah, bien, ça. Bah oui, ouvrir le théâtre au plus jeune, ça, c'est important aussi. Et,
0: tout à fait, tout à fait.
1: Ensuite, on enchaînera avec le spectacle Humour sans scène, c'est compliqué, je t'expliquerai, de Lisa Perriot à Pollan.
0: En effet, là, c'est un temps fort qui... ce sera la 6e édition, c'est un temps fort qui est né de l'envie de proposer des spectacles humour, d'allier humour et dégustation. Donc pendant 3 jours, chaque saison, on propose pendant 3 jours des propositions... humour avec des dégustations de vins de notre territoire. Plutôt là, de ces dernières années, depuis que notre communauté de communes a lancé le palmarès du vin, plutôt on promeut les lauréats de ce palmarès du vin. Donc les spectateurs peuvent découvrir, s'ils ne le connaissaient pas, ces vignerons. Et donc le temps fort, les vendanges du Sillon, aura lieu à Pollan les 15, 16 et 17 octobre, jeudi, vendredi, samedi, avec en effet en ouverture cette année Lisa Perriot. Lisa Perriot, que certains peut-être connaissent par ailleurs, puisqu'elle est chroniqueuse sur France Inter. Voilà, elle fait aussi pas mal de petites chroniques sur Internet. Elle est très présente sur les réseaux. Et c'est compliqué, je t'expliquerai. C'est son histoire à elle, en fait. Elle est très drôle, en effet, puisqu'elle incarne plusieurs personnages de sa vie à elle. Et moi, j'aime beaucoup ce spectacle, puisque, en fait, j'aime bien ces spectacles qui. Où elle va incarner plusieurs personnages, dont son gynéco à son prof de sport, voilà, à plein de personnages de sa propre vie. Et à la fin, le puzzle, à la fin de l'histoire, à la fin du spectacle, le puzzle se construit, on comprend tout, pourquoi il y avait un tel, et voilà, je trouve ça finement écrit, finement construit, finement joué. Elle a été par ailleurs comédienne de Wadji Wawad, pour ceux qui connaissent. Enfin voilà, elle a aussi son petit parcours de comédienne, et voilà, on est ravis de l'accueillir pour ce lancement de ces vendanges du Sillon.
1: Wadji Wawad, auteur et metteur en scène libanais, si je ne me trompe.
0: Tout à fait.
1: Voilà, qui travaille autour des figures de l'exil et qui fait des grandes épopées tragiques également.
0: Exactement, qui bouleverse.
1: Oui, ouais, ça c'est clair. Claude, vous devez être content aussi là que ça se passe aussi à Pollan, dans cette salle des fêtes.
2: Oui, ça fait un temps fort de trois spectacles avec un prix préférentiel, c'est-à-dire qu'on peut voir les trois spectacles pour 33 euros.
1: Allez.
2: On a mis en place, c'était la volonté de l'ancien président de la communauté de communes qu'on propose quelque chose au niveau de l'humour. Donc on l'a fait surtout aux périodes des vendanges, parce qu'avant, quand il y avait ce qu'on appelle l'école, hein, à la fin, pas l'école en un mot, l'école des gens qui avaient les ciseaux couper les raisins, il y avait toujours une fête, depuis que maintenant c'est la machine à vendanger qui fait le travail, il n'y a plus ces fêtes des vendanges qui se faisaient sur notre territoire. Donc en fait, comme le disait Julie, on a essayé d'articuler l'humour, le vin, par rapport à cette période de la fin des vendages. Donc c'est bien parce que ça nous permet aussi de toucher un autre public, le public qu'on touche avec tout ce qu'on fait dans le cadre du contrat qu'on a avec la DRAC. Et là, c'est quelque chose qui est hors l'émission de la scène conventionnée, même si ça y rentre un peu, en disant que c'est vraiment un choix de l'équipe d'avoir mis en place cette opération. Voilà.
0: Oui, et puis chaque fois, chaque année, on essaie de... Alors l'humour, c'est très vaste, c'est très... Voilà, il y a tout type d'humour, on va dire, mais ce qu'on essaie de faire, en tout cas, sur chaque édition, c'est de varier les plaisirs avec des propositions différentes. Il y a toujours un spectacle, ce qu'on essaie de trouver, c'est plutôt une forme de stand-up, puis une forme de spectacle qui vient plutôt du spectacle de rue. C'est le cas le lendemain avec Valentin Dillas et ses compères, et puis plutôt une forme de théâtre d'un seul en scène, plutôt avec un comédien qui vient vraiment du théâtre, avec une écriture un peu spécifique, etc. Donc voilà, on essaie chaque année de varier les plaisirs.
1: Seul en scène, justement, que Valentin Dillas avait mis en scène l'année dernière déjà, enfin déjà depuis plusieurs années, avec le spectacle très apprécié Playback FM.
0: C'est ça, Playback FM. On avait accueilli le volume 1 l'année dernière, cette fois-ci c'est le volume 2. Certains l'ont peut-être vu, il y a nos partenaires des mots parleurs sur la vallée de l'Hérault qui les ont programmés l'année dernière. En tout cas, ils ont programmé le volume 2 l'année dernière, enfin en 2026, pardon. Je m'y perds, mais en tout cas, ça a bien marché l'année dernière. Le public était vraiment ravi de découvrir cette forme un peu hybride de Valentin avec le volume 1. Et là, c'est un peu le même format, mais avec trois comédiens. En fait, il fait ce qu'on appelle du lip-sync, c'est-à-dire du playback, avec en fond sonore des grands témoignages médiatiques connus de tous et de toutes, j'ose imaginer. Et voilà, c'est très drôle, c'est évidemment décalé, c'est un peu presque parfois sarcastique, mais on aime bien cet humour-là. Ça plaît beaucoup. Ça plaît beaucoup. C'est une forme des 12 ans. Et en général, les ados s'y retrouvent aussi sur ce genre de spectacle.
1: Oui, là encore, ils transmettent de la joie, ils transmettent du plaisir, et tout en abordant des questions aussi un peu politiques, on va dire ça. Même si l'année dernière, c'était autour des grandes figures de stars, ils reproduisaient aussi autant des stars que des élus, que des grands politiques aussi. Et voilà, c'est tout un travail. Travailler autour du playback, vraiment, là, si vous ne savez pas trop ce que c'est du lip-sync.
0: Exactement.
1: De grandes séquences, quoi.
3: Il faut se tromper, il faut faire ses erreurs, il faut se casser la gueule, il faut avoir mal. Il faut pleurer, il faut être en dessous de son oreiller et se tromper. Et parfois on dit des bêtises, et Dieu sait que j'en dis des bêtises. On dit des bêtises, ça n'a pas d'importance. Le fait d'exister, le fait de bouger, me paraît quand même plus intéressant. Dans la mesure où ça ne fait de mal à personne.
4: Et puis j'ai passé une journée avec des enfants gravement malades, et je peux vous dire que le cinéma est une chose qui compte dans le monde. Plutôt que de faire la guerre, on fait du cinéma. Et je vous dis que ça fait rêver les gens et ça leur donne un but, un projet à court terme et quelque chose qui reste pour toujours.
5: Président, ne pas m'attendre, pardon, je vous ai interrompu.
4: Si je vous ennuie, dites-le moi.
1: Et troisième spectacle donc qui sera consacré à la salle, toujours dans cette programmation des Vidanges du Sillon, toujours à Pollan, c'est le spectacle Yaourt de Thomas Poitevin.
0: Thomas Poitevin qui nous revient pour la deuxième fois, on est ravis. Ça avait bien marché déjà quand il était venu il y a 2-3 ans avec Thomas Joue ses perruques. Pareil, Thomas Poitevin, c'est un comédien qui vient vraiment du monde du théâtre à la base et qui fait plutôt les tournées des scènes nationales, des théâtres. Voilà. C'est pas quelqu'un qui nous vient du Comedy Club, Thomas Poitevin, mais voilà, il a pas mal cartonné pendant le Covid. Enfermé chez lui, il a commencé à sortir pas mal de personnages avec ses perruques. C'est comme ça qu'est né ce premier spectacle, Thomas joue ses perruques, où il incarnait plein de personnages différents, très drôles, c'est à mourir de rire. Et donc là, c'est une nouvelle création, là encore, qu'on n'a pas vue. On a hâte de le voir, on a de très bons retours, mais voilà, là aussi, il incarne plein de personnages et c'est une force de jeu, d'écriture, là encore. Et on est ravis de l'accueillir. Pour clôturer ces Vendanges du Sillon le samedi 17 octobre.
1: Excellent, excellent. Voilà, donc là encore une fois, il y a un forfait qui est proposé pour voir ces spectacles. C'est 3 jours d'affilée pour vibrer au rythme des arts des Vendanges du Sillon à Pollan. Éclatez-vous, allez voir les 3 tant qu'à faire.
0: Exactement. Si Claude l'a dit, il y a un tarif particulier pour les 3 soirs.
1: On va approcher du mois de novembre et décembre. On aura un petit peu moins de temps pour présenter les spectacles. Alors,
0: on va aller vite. On va aller vite. Ouais.
1: Super, voilà. Donc, encore avec une fois des super propositions, toujours sur les différentes communes du Cœur des Rouffes.
0: C'est ça. Alors, au mois de novembre, on a le plaisir d'accueillir de nouveau le Cri de l'Armoire, le Cri de l'Armoire qui était venu il y a quelques années avec un précédent spectacle. Il se trouve que la compagnie est portée par Marien Thillet, qui était venu présenter deux sœurs à Nébian à l'époque. Et c'est un conteur, Marien Thillet, il est très fort, il est et conteur, et musicien, comédien, enfin voilà. Et il a décidé d'embarquer une petite équipe avec lui, avec comme sujet la salle des fêtes, en tout cas comme lieu, la salle des fêtes. Alors moi je me suis dit, ben nickel, on n'a pas de théâtre, on joue dans les salles des fêtes, accueillons Marien de nouveau avec un spectacle qui s'appelle Une soirée mémorable. L'idée, c'est qu'ils reprennent l'histoire d'une compagnie d'une troupe de théâtre qui devait jouer dans une salle des fêtes un soir de tempête et qui, pour toutes ces raisons-là, n'a pas pu jouer. Et il reprend un petit peu cette histoire, il nous la raconte en reprenant un petit peu tous les codes de la salle des fêtes qu'on connaît nous tous. La salle des fêtes, c'est un lieu populaire où on fait des lotos, où on fait des balles, où on fait. Jeunes et moins jeunes se retrouvent. Et du coup, voilà, je pense que c'est un spectacle qui va parler à tout le monde. On y retrouvera du conte. C'est un théâtre de récit avec de la musique. Et c'est, on va frissonner aussi, j'ose imaginer, comme avec son précédent spectacle. C'est rare d'arriver à frissonner avec un spectacle de conte. Mais c'est au-delà du conte, c'est un spectacle, un vrai spectacle de théâtre, hein, je le précise. Mais il a une force pour raconter les histoires. Voilà, c'est ça, je dirais. Voilà, donc ce sera il y a trois représentations, les 5, 6 et 7 novembre à Saint-Félix-de-Lodez, à la salle des fêtes Arniac.
1: On enchaînera avec le spectacle Prévient les autres du Cirque sous yourte.
0: Et oui, du Cirque sous yourte, on a pour habitude chaque année d'accueillir un spectacle de cirque. Et cette année, on avait envie de faire un pas de côté en disant, tiens, on va pas accueillir un spectacle de cirque, mais un spectacle sous yourte. Alors d'habitude, il y a trois représentations, là on en fait 8, parce qu'évidemment, sous yourte, ça veut dire sous une plus petite jauge. On va se retrouver avec 60 spectateurs en circulaire, avec deux acrobates, comédiens. C'est du cirque sans être du cirque. Prévient les autres, en tout cas, c'est le titre du spectacle. C'est conçu comme un appel à la solidarité et à l'action face au désastre écologique. En fait, Jonas Serradin, qui porte le spectacle, y incarne un faux solitaire, un ancien gardien de phare égaré sous cette yourte, habité par la colère après sa lecture de la BD que vous connaissez peut-être, qui s'appelle Les algues vertes en Côte d'Armor.
1: Ah, oui.
0: Donc voilà, ça parle d'écologie, ça parle de solidarité. Voilà, c'est le public. On vous invite à vous retrouver sous une yourte ronde. Je vais y arriver. Une yourte ronde, c'est pas facile à dire. Chaleureuse et intimiste, qui crée un contact très proche avec les artistes. Et on vous invite à interagir et à participer au déséquilibre de ce monde et de ce spectacle, et à partager un moment intimiste, collectif et chaleureux.
1: Oui, un super travail aussi, le travail autour des algues vertes de cette journaliste.
0: Et oui. Et je précise, j'ai oublié de le dire, c'est porté par Jonas Serradin et Yvan Aubray de Galapia Cirque. Galapia, c'est un collectif de plusieurs artistes qui nous vient de Bretagne. Nous, on connaît Galapia avec Moïse Bernier, qui était venu présenter La Brise de la Pastille il y a quelques années, qu'on retrouvera d'ailleurs avec sa nouvelle création un peu plus tard, mais on en parlera plus tard, j'imagine, Samuel, au mois d'avril. Et donc du coup, cette fois-ci, toujours avec Galapia, mais avec Jonas, un autre artiste du collectif.
1: Et c'est cool, voilà, un spectacle sur yourte. On avait eu beaucoup de spectacles aussi sous chapiteau la saison passée.
0: Tout à fait.
1: Bien.
0: C'est
1: toujours une ambiance, une impression particulière de se retrouver avec le public dans ces lieux-là, quoi.
0: Exactement. Et je précise, pardon, j'ai oublié de le dire, que ce spectacle était aussi accueilli avec notre partenaire, la Verrie, qui est le pôle national cirque d'Occitanie, d'accueillir ce spectacle.
1: Et ensuite, nous aurons deux autres spectacles pour terminer ce mois de décembre, Le Petit B de MZ Productions. Et merci d'être venu devenu C'est courageux du théâtre de Lorient, étonnant, du Exactement. Centre dramatique national.
0: Deux spectacles qui n'ont rien à voir, mais voilà, c'est ce qu'on... ça fait la pluralité des propositions aussi, mais la diversité des propositions. On a Le Petit B, comme tu l'as dit, c'est MZ Productions, c'est une chorégraphe d'Occitanie qui s'appelle Marion Musac, qui aime beaucoup travailler avec une plasticienne qui s'appelle Émilie Faïf. Vous pouvez aller voir sur leur site, à chaque fois les propositions sont vraiment très belles, très jolies, il y a vraiment une très belle scénographie. Et là, c'est une proposition pour les tout petits, dès un an. Donc voilà, on a aussi envie de proposer des spectacles pour les tout petits, c'est le cas là. Donc dans ce cas-là, ça a des tarifs uniques à 6 euros pour tout le monde, petits et grands. Et c'est un spectacle avec... c'est un spectacle de danse, pardon, je ne l'ai pas dit. C'est un spectacle de danse avec deux danseurs. Et donc des espèces de gros coussins, c'est qui représentent... voilà, chacun y verra ce qu'il a envie de voir. J'allais vous donner mon interprétation, mais il ne faut pas. Mais en tout cas, c'est un spectacle très beau, très enveloppant, très maternant peut-être aussi, je peux dire ça, une ode à la maternité, à la famille, à l'amour, à la joie, voilà, c'est plein d'amour. Et donc c'est le samedi 5 décembre à 11h et 16h, il y a deux représentations, ça dure 30 minutes, c'est assez court, forcément c'est pour les tout petits. Et il y a des représentations scolaires, là encore, on travaille avec les crèches et les maternelles de notre territoire sur les 3 et 4 décembre, les jours précédents. Et ensuite, rien à voir, on passe, on aime bien finir l'année, avec un spectacle chaleureux où on se retrouve autour d'un repas très convivial, et c'est le cas là avec le Théâtre de Lorient qui a invité Anthony Cointre, certains le connaissent peut-être, peut-être vous allez le googliser, vous allez peut-être le reconnaître, c'est un artiste cuisinier qui officie beaucoup avec François-Régis Gaudry, pardon, à la radio, sur France Inter ou sur Paris Première. Et c'est quelqu'un qui a une gouaille, une gueule, comme on dit, et qui il nous raconte son histoire. Voilà, il a d'abord été comédien, il a maintenant un resto en Bretagne, et voilà, il nous raconte son histoire tout en cuisinant une petite soupe qu'on va déguster tous à la fin de la représentation. Et voilà, c'est un spectacle encore, c'est un concept encore hybride, vous l'avez compris, c'est un spectacle à voir, à manger et à boire, voilà, peut-être que j'ai pas besoin d'en dire plus, mais en tout cas pour finir l'année au mois de décembre quand il fait froid, ça fait du bien de se retrouver devant ce spectacle.
1: Nos papilles sont mises à l'honneur.
0: Ah oui. Il y a trois représentations les 10, 11 et 12 décembre à Fontès.
1: Voilà, et on peut aussi également parler, pour le plaisir, du spectacle qui aura lieu en janvier.
0: Ah oui.
1: C'est le spectacle Chevaleresse.
0: Ah, c'est mon petit bijou, mon petit coup de cœur personnel, mais j'invite tout le monde à voir ce spectacle. C'est un spectacle qui est présenté à Gignac, donc grâce au partenariat avec le Sonambule, on en parlait tout à l'heure, dans le cadre des scènes associées en Cœur d'Héros. Mais aussi, on n'est pas peu fiers d'avoir réussi avec les partenaires de Mot-Parleur à mettre en place ce spectacle là-bas. Donc ensemble on propose deux représentations de spectacle chevaleresse porté par Francine et Joséphine qui parle d'un sujet très sensible puisque ça parle d'inceste. C'est un spectacle qui est présenté par Nolwenn Le Dot qui a mis en scène, qui a écrit ce spectacle et qui joue. Et c'est un spectacle puissant, fort, bouleversant. Je ne peux pas spoiler, donc je ne peux pas tout raconter, mais il y a deux représentations en tout cas, je peux vous le dire d'ores et déjà, c'est les 21 et 22 janvier. Peut-être presque, si je peux peut-être le dire Samuel, c'est complet à ce jour sur notre site internet, mais c'est parce que justement c'est organisé avec nos partenaires des mots-parleurs qui vont sortir leur programme en novembre. Donc revenez sur notre site internet, prendre vos billets à partir du mois de novembre, parce qu'il ne faut pas louper ce spectacle, c'est magnifique. Et on sent que c'est des sujets qui intéressent beaucoup de partenaires, puisqu'il y a aussi beaucoup d'associations médico-sociales du territoire Pays Cœur d'Héros qui sont intéressées par ce spectacle et qui seront présentes et qui accompagnent ce spectacle. J'ai envie de les citer si tu veux bien, je vais aller vite, mais il y a le planning familial de l'Hérault, le centre de santé sexuelle du Cœur d'Hérault, le contrat local de santé du CIDEL Pays Cœur d'Hérault et tous les acteurs de la défense des droits des femmes et des enfants ainsi que de la lutte contre les violences sexuelles et sexistes. Donc voilà, venez, ne loupez pas ce spectacle avec vos ados, voilà.
1: N'hésitez pas à emmener vos adolescents.
0: Voilà, exactement.
1: C'est important
0: Tout à fait.
1: De parler de ces sujets et d'ouvrir Toute cette programmation est bien sûr à retrouver au théâtre-le-sillon.fr.
0: Théâtre-le-sillon.fr.
1: Théâtre-le-sillon.fr.
0: Exactement.
1: On approche de la fin de cette émission. On a eu un bel éventail, en tout cas, de toutes les créations possibles, de tous les univers qui vont s'ouvrir à vous, auditrices, auditeurs, tout au long de cette saison. Ça donne très envie. Il y aura bien sûr janvier, décembre, on aura l'occasion d'en reparler plus tard. Mais voilà, c'est très beau, ça donne très envie. Bravo. Bravo
0: merci, merci. Venez nombreuses et nombreux, on vous attend avec impatience.
1: Voilà, qu'est-ce qu'on peut rajouter? On rappelle encore une fois que le pôle culture, on rappelle aussi qu'il y a les fenêtres patrimoine, on rappelle aussi qu'il y a le réseau des bibliothèques.
0: Ouais, il y a toute la programmation sur les sites internet, je le redis, patrimoine, la programmation patrimoine, elle est sur le site internet de l'office de tourisme Salagou. Destination Salagou, pardon. Sur internet, vous allez retrouver toute la programmation. Sur le réseau des bibliothèques du Clermont-Tépareil, pareil, vous allez retrouver toute la programmation. Et sur le théâtre, tu l'as dit, théâtre-lecillon.fr.
1: On mettra tous les liens sur notre site rphfm.org et on rappelle que l'ouverture de saison, c'est déjà ce samedi.
0: C'est samedi 19 septembre à 18h30 à Usclass 0. On vous attend nombreuses et nombreuses. Il n'y a pas besoin de réserver. Voilà, venez en famille, entre amis ou en solo. Il y a de la place pour tout le monde.
1: Venez kiffer et venez aussi profiter bien sûr du week-end du patrimoine avec le Salagou Cœur et voilà, qui ouvre grand ses portes avec plein d'activités différentes que vous pourrez retrouver. Et voilà, donc c'est un week-end parfait, artistique, patrimonial. On adore.
0: Merci à toi, Samuel. Merci beaucoup.
1: Merci, Claude.
2: Merci.
1: Et voilà, on se retrouve pour une prochaine émission. Et on vous souhaite une belle journée à toutes nos éditrices et auditeurs sur Radio Pays d'Auvergne.

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0: 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Il est 11h et on retrouve Patrick Dumont dans Jazzophile.
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2: L'émission de ce jour sera consacrée à un standard, Loverman, que nous avons d'ailleurs déjà entendu avec Serge Cagéraud dans l'émission consacrée aux ballades. Alors, l'histoire de Loverman. En 1956, dans son autobiographie Lady Sings the Blues, Billie Holiday raconte, ouvrez les guillemets, « Jimmy Davis était dans l'armée quand il a écrit Loverman et il me l'a apporté directement. » Fermez les guillemets. Malheureusement, avant qu'elle ne puisse enregistrer la chanson, Davis était réexpédié vers l'Europe et la guerre. Elle ne le revit jamais. Et ce Loverman, chanson coécrite en fait par Jimmy Davis, Roger Ramirez et James Sherman, ne fut enregistré que le 4 octobre 1944 avec Toots Camerata et son orchestre chez Decca. Et il racontera plus tard, le chef d'orchestre, quand Billy entra et vit l'ensemble de cordes, elle était tellement submergée qu'elle a tourné les talons et est sortie. Alors on va écouter tout de suite Billie Holiday.

On a dit de Loverman que c'était la plus bluesy des ballades. Et il est vrai que la tessiture de voix de Billie Holiday, cette voix un peu rauque, assez basse, cette voix un peu cassée aussi par l'alcool et les cigarettes, est parfaitement dans la tonalité pessimiste de cette chanson, qui ne voit qu'une seule petite note d'espoir à un moment lorsqu'elle dit « Je vais me coucher avec une prière, que vous veniez me rejoindre et que nous fassions l'amour ». Mais le retour à la réalité est très vite là, puisque la fin de la chanson, c'est « Loverman, où pouvez-vous être ?» Et ce point d'interrogation, évidemment, n'est pas particulièrement optimiste. Voilà pourquoi on pouvait dire que Billie Holiday est l'artiste de jazz la plus étroitement associée à cette chanson. Mais elle n'est pas la seule, on va le voir tout de suite. Le saxophoniste Charlie Parker en a donné, lui aussi, une version tout aussi bouleversante. Nous sommes maintenant le 29 juillet 1946. Et Charlie Parker arrive en retard au studio. Il est, il n'y a pas d'autre terme pour dire, il est complètement défoncé. Il faut le tenir devant le micro pour qu'il joue. Il rate son introduction et le pianiste, vous allez l'entendre, recommence deux fois le thème avant qu'il se lance. Son médecin est là pour lui donner quelques petits cachets pour le faire revenir sur terre. Et néanmoins, cela donne une version de Loverman absolument bouleversante. Ça se terminera mal, puisque le soir même, il sera hospitalisé pour plusieurs mois à l'hôpital de Camarillo pour une cure de désintoxication. Donc vous voyez, encore des circonstances assez dramatiques, mais un enregistrement absolument superbe, extrêmement touchant, que d'ailleurs Charlie Parker a renié lorsqu'il a été rétabli en disant « Ce n'est pas moi, je ne veux pas qu'on garde ça dans ma discographie ». Je vous propose d'écouter maintenant le Loverman de Charlie Parker.

C'était donc l'historique session du 29 juillet 1946, la première session de cette version de Loverman. Charlie Mingus dira quelques années plus tard qu'il considère lui aussi cette version de Loverman comme l'un des plus grands enregistrements qu'il connaisse et qu'il aime. Et en toute modestie, je partage l'avis de Charlie Mingus. Comme je vous l'ai dit, ça va se suivre de 6 mois à l'hôpital psychiatrique de Camarillo. Et il y aura une deuxième version qu'il enregistrera dans les années 50, mais qui est évidemment un peu plus propre, moins désespérante, mais aussi qui n'a pas pour moi la qualité de cette ballade totalement déchirante. Voilà, on va passer à une version plus apaisée maintenant, et on va se transporter sur la côte ouest, 8 ans plus tard. Nous allons découvrir donc une version apaisée de Loverman, celle proposée par Stan Getz dans l'album At the Shrine. Shrine, c'était un studio d'enregistrement, ça date du 8 novembre 1954. Et c'est l'occasion pour Stan Getz, le saxophoniste alto, de retrouver le tromboniste Bob Brookmeyer, qui avait quitté le groupe de Getz en 1954, mais qui était revenu pour le concert justement au Shrine Auditorium de Los Angeles. 8 des 10 morceaux, dont une version endiablée de Loverman, proviennent de ce concert du 8 novembre et elles donnent, ces versions, à entendre un Stan Getz au sommet de sa forme, de sa force créatrice, de sa capacité d'innovation, témoignant d'une immense dextérité et d'une aisance. Vous allez voir, cette aisance, elle est remarquable.

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1: Vous avez pu apprécier, j'espère, les dialogues de ce couple parfaitement harmonieux que formaient Getz et Brooke Meyer. Jamais ils n'ont été plus intimes et plus riches leurs échanges que dans ce disque. Ils étaient par ailleurs accompagnés de John Williams au piano, de Bill Anthony à la basse et d'Art Mardigan à la batterie. Avec ce Loverman, Stan Getz a créé un chef-d'œuvre d'une élégance aussi fraîche que brûlante, avec des imbrications complexes dans la ligne mélodique, une concentration extrême. Et ce qui peut apparaître comme une contradiction entre une ligne mélodique relativement enjouée et cette concentration et la noirceur normalement de la tonalité de ce thème, eh bien, il dépasse cette contradiction pour donner un enregistrement très très beau avec des improvisations extrêmement originales. Voilà, on va abandonner la côte ouest et nous allons continuer notre série avec une autre chanteuse, Sarah Vaughan, qui a également développé une relation profonde avec Loverman, puisqu'elle avait déjà enregistré en 1945, soit un an seulement après Bessie Smith, aux côtés de Dizzy Gillespie et de Charlie Parker justement, une version chantée de Loverman. C'est cependant sa version de 1954, aux côtés de Clifford Brown, qui montre le mieux son style de la ballade alors qu'elle est en pleine maturité. Je vous propose donc d'écouter maintenant Sarah Vaughan, Loverman avec l'orchestre de Clifford Brown derrière elle, sans Clifford Brown.

pas de commentaires, c'est beau, point. Derrière Sarah Vaughan, vous avez pu entendre Richie Powers, c'est le frère de Bud Powell au piano. Max Roach, c'était le mari de Sarah Vaughan aux drums. Et George Moreau à la basse. Nous allons faire un petit bond en avant jusqu'à l'année 1963 pour entrer dans un album mythique, Sonny Meets Hawk. Cet album, sorti en 1963 sous le label RCA Victor, met en présence deux géants du saxophone ténor, à savoir Sonny Rollins et le maître Coleman Hawkins. Sonny Rollins avait été influé durant sa jeunesse par Coleman Hawkins, comme tous les saxophonistes de sa génération, et c'est une sorte de modèle pour lui. Mais il n'a écouté en live qu'en octobre 1962 à New York, au club The Village Gate, à Greenwich Village. Et Rollins lui a envoyé une lettre pour lui exprimer à la fois ses impressions et pour lui dire son admiration. Un an plus tard, ils décident d'enregistrer ensemble cet album, et c'est la première rencontre entre ces deux grands saxophonistes pour cette session d'enregistrement avec Paul Bley au piano, Bob Cranshaw à la contrebasse, Roy McCurdy à la batterie. Le dernier titre de l'album est Loverman, une longue, longue version de Loverman que nous n'écouterons pas d'ailleurs jusqu'à sa fin. C'est une version très moderne qui va beaucoup nous changer de ce qu'on a entendu jusqu'alors. Et les deux géants du ténor se relancent mutuellement d'impro en impro. C'est impressionnant.

comme le dirait notre ami Serge Cazero, ces deux saxophonistes ténors, bien qu'ils jouent du même instrument, ne sonnent absolument pas de la même façon. Et il n'est pas nécessaire d'avoir fait de grandes études de jazz pour les reconnaître immédiatement quand ils prennent la parole, si j'ose dire, l'un ou l'autre. Et c'est très intéressant de voir cette chaleur et cette émulation réciproque dans le respect l'un de l'autre, mais en même temps à chaque fois une espèce de surenchère dans l'improvisation tout en restant dans le thème. On va revenir à quelque chose de beaucoup plus classique, à une version chantée, ce sera la troisième version chantée de Loverman par une autre grande chanteuse connue par tout le monde, enregistrement de 1966 avec la grande Ella Fitzgerald.

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1: Après cette belle version chantée de Loverman par Ella Fitzgerald, nous arrivons maintenant à la septième version de ce petit exercice qui consiste à vous faire écouter le même titre de nombreuses fois à des moments différents par des interprètes et des formations différentes et qui montre, c'est le but de l'opération, non seulement d'entendre de jolies interprétations, mais aussi de montrer ce qu'est le jazz, c'est-à-dire une réinvention à chaque fois d'un même thème. C'est ça le jazz, c'est être fidèle à un thème et après laisser aller l'imagination, improviser. Cette septième version que je vous propose maintenant, c'est un duo. En l'occurrence, un duo entre le saxophoniste Lee Konitz et le pianiste, notre pianiste national, Michel Petrucciani. Alors Lee Konitz est un habitué des duos, il a fait de nombreux enregistrements dans ce type de formation et l'Overman que nous allons écouter est extrait d'un album qui s'appelle « Toute suite » enregistré en 1982, donc avec Michel Petrucciani. C'est une brillante illustration de cet art du duo auquel se consacrait souvent Lee Konitz. Pour la petite histoire, au moment de l'enregistrement, le pianiste n'avait pas encore 20 ans et donc au tout début de sa carrière, on ressent encore assez fortement l'influence marquante qu'il reconnaissait, celle de Bill Evans, son modèle en quelque sorte. Et vous allez voir dans cet enregistrement, il y a des phrases qui pourraient être de Bill Evans. Mais le plus intéressant aussi, je trouve, c'est que lorsqu'on entend Lee Konitz et Michel Petrucciani, on a l'impression, on retrouve à la fois la complicité des accents de la même complicité qui unissait Bill Evans au piano et Jim Hall à la guitare. Pour continuer sur cet enregistrement, Lee Konitz, dont on dit souvent qu'il est un alto cool tonique, ce qui paraît un peu contradictoire, c'est-à-dire à la fois un son cool, puisque là aussi c'est quelqu'un de la côte ouest, mais en même temps en ayant un son relativement musclé. Mais c'est trompeur, parce que dans cet enregistrement, mais je ne veux pas déflorer le sujet trop, vous verrez qu'il a un son régulièrement assez astringent dans le registre supérieur et avec des nuances de blues. Cela convient parfaitement au pathos inhérent à l'Overman. Mais je vous laisse écouter l'Overman par Michel Petrucciani et Lee Konitz.

Comme vous l'avez peut-être remarqué sur cette belle interprétation, Lukonitz danse, c'est le terme que je veux employer, danse continuellement autour de la mélodie, sans jamais tout à fait entrer dans le thème en entier. Il virevolte et Petrucciani, eh bien, c'est comme deux couples de danseurs. Il le précède ou il le suit. Il ramasse les phrases de Lukonitz pour les reformuler à sa façon. Et on a l'impression d'avoir une espèce de ballet entre ces deux solistes. C'est donc une interaction assez merveilleuse que l'on peut observer tout au long de cette interprétation. Nous allons terminer cette émission consacrée à Lovermann par une dernière interprétation. Et elle est bien sûr plus proche dans le temps, puisque vous avez pu remarquer que nous sommes partis de l'origine en 1944, et là, nous allons rejoindre l'année 2011 dans un album intitulé Bird Songs, enregistré par le saxophoniste alto Joe Lovano. Et Joe Lovano, saxophone ténor et saxophone soprano, est ici accompagné de James Weidman au piano, de la bassiste Esperanza Spalding, jeune femme très talentueuse, d'Otis Brown au tambour et de Francis Comella à la batterie. C'est enregistré sous le label Blue Note. Et je vous invite à faire attention, dans 4 minutes environ, il y aura un solo de cette bassiste qui a d'ailleurs eu en 2010 la célèbre récompense des Grammy Awards. Elle a un style assez chouette pour une jeune femme, un style début, je veux dire, qui n'a pas une expérience encore énorme et un style extrêmement polyvalent. Je vous laisse donc écouter Lovermann par Joe Lovano et ses très bons musiciens dans une version plus actuelle.

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1: 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Voici le magazine Vivre ici, présenté par Jean-Pierre Fonoloza.
2: Et c'est une exposition intitulée « La nature au cœur de la ville » qui aura lieu au centre Fernand Arnault de Saint-Clément-de-Rivière. Exposition à voir.

0: À partir du lundi 21 septembre et ce jusqu'au jeudi 15 octobre. Paul Worms, bonjour.
1: Bonjour Jean-Pierre, merci de m'accueillir sur les antennes de RPH.
0: Avec grand plaisir, vous êtes photographe amateur basé à Saint-Gély-du-Fesc. Et c'est vous qui exposez donc, et qui proposez cette exposition, La nature au cœur de la ville. C'est votre première exposition ?
1: Alors non, j'ai déjà exposé pas mal depuis quelques années, soit à titre personnel comme là, soit au titre de participation avec mon club photo. Mais c'est vrai que j'ai exposé sur la vigne, j'ai exposé sur des enfants dans mes voyages dans le monde, j'ai exposé sur des thèmes comme ça, assez variés depuis, 5-6 ans. Je fais à peu près une exposition par an.
0: Et quand est-ce qu'elle est née, cette passion pour la photographie ? Est-ce que c'était tout petit ou plus tard ?
1: Oh là là, non, tout petit peut-être pas, mais bon, c'était quand j'étais ado. Mon père faisait de la macrophoto sur microscope à la maison avec des trucs bricolés, et puis il m'avait montré comment on développait des photos, laboratoire noir et blanc et tout ça. Et puis en fait, j'ai acheté mon premier appareil photo avec mes petits sous de gamin. Je devais avoir 17, 18 ans, un truc comme ça, quoi. Je veux dire, j'ai racheté un appareil d'occasion et puis voilà, c'était parti. Parce que c'est une passion, je regarde toujours partout, je suis très curieux. Je dirais que j'ai un œil toujours aux aguets, quoi.
0: Et vous êtes plutôt à l'ancienne, argentique ou numérique ?
1: Alors, je suis passé au numérique. J'ai été très longtemps argentique, hein, puisque j'avais même mon propre labo noir et blanc. Donc, je faisais de la diapo un peu en voyage. Et puis, pour moi, plus personnellement, plus créativement, j'allais dire, je faisais de la photo noir et blanc dans mon petit labo, dans ma salle de bain, en fait, comme beaucoup de gens, hein. Et puis, quand le numérique est arrivé, j'ai trouvé ça quand même très, très pratique. C'est un peu de la paresse, mais je suis passé au numérique. J'ai continué à faire de l'argentique en noir et blanc parce que j'arrivais pas à faire du noir et blanc qui me plaisait en numérique. Et maintenant que j'y arrive, ben, je suis entièrement en numérique. Et j'ai même donné mon matériel argentique. Alors voilà, j'ai plus rien.
0: Et vous êtes allé plusieurs fois à l'étranger pour cette passion ?
1: Ah oui, oui, oui, parce qu'en fait, j'ai une passion du voyage. J'ai beaucoup voyagé pour mon boulot, mais aussi à titre personnel avec mon épouse et mon fils. Et j'avais toujours l'appareil de photo à la main, rarement pour faire des photos cartes postales, enfin un petit peu quand même pour avoir des souvenirs, mais surtout pour faire des photos un peu perso, des trucs qui m'attiraient le regard. Donc j'ai voyagé en Asie, aux États-Unis, au Canada, en Irlande, en Italie. Voilà, et je continue beaucoup moins maintenant que je vieillis, mais la semaine dernière, j'étais à Venise, par exemple, pour le Festival de cinéma de Venise, et bien sûr, j'étais avec l'appareil photo entre deux séances de cinéma, voilà.
0: Et est-ce que vous vous souvenez du pays où vous avez réalisé vos premières photos ?
1: C'est une bonne question. Je pense que c'était en Yougoslavie, à l'époque ça s'appelait la Yougoslavie, hein. Au début des années 70, à l'époque de mon mariage, on était parti avec ma femme et avec des amis en deux chevaux en Yougoslavie, et j'avais fait quelques clichés déjà de nos installations de camping, des endroits dans lesquels on passait. J'en ai retrouvé un tout petit peu, mais très très peu, ça remonte, comme tu vois, ça remonte loin. Donc, mais après, on est allé beaucoup voyager avec mon épouse en Angleterre, en Irlande, là j'ai retrouvé beaucoup de photos, et puis le premier voyage au Canada en 1976, également au Québec, premier voyage aux États-Unis pour le boulot à New York dans les années 80. Et voilà, et ça s'est enchaîné depuis, ça s'est jamais arrêté.
0: Et dernièrement en Italie, vous l'avez dit, qu'est-ce que vous avez ramené d'Italie ?
1: De Venise en l'occurrence, une ville que j'adore. J'ai ramené surtout des photos de vie quotidienne. En fait, on a des photos cartes postales tous plein la tête de Venise, que prennent les touristes. Et en fait, moi, ça m'intéresse pas, enfin plus, parce que j'y vais tellement souvent. Et en fait, j'ai voulu photographier ben, des gens qui travaillent, des vieilles dames qui font leurs courses, voilà, des gens qui promènent leurs chiens, mais également des parties de Venise qui rendent un peu mal à l'aise, qui meurent, hein, qui se détruisent, qui se dégradent. Voilà, c'est cet aspect-là de Venise que j'ai voulu montrer, qui m'intéressait. Et j'ai ramené, ben, comme d'habitude, 300-400 photos, quoi.
0: Et justement, donc ce dernier voyage à l'étranger, en Italie, en l'occurrence à Venise, pour faire un petit peu la transition avec cette exposition que vous proposez, et justement, est-ce qu'on pourra voir ces photos d'Italie ?
1: Eh ben non, non, parce que en fait, c'est pas du tout dans le sujet que je vais proposer, dans la mesure où dans les ruelles de Venise et dans les canaux, ben, il n'y a pas de nature, il n'y a pas de nature sauvage. Il y a des jardins dans les maisons, mais on peut pas les voir, pas y pénétrer en général. Et il y a bien trois touffes d'herbe par-ci, par-là, mais il n'y a pas cette luxuriance de nature sauvage comme on peut l'avoir dans nos villages du Languedoc ou de Champagne. Voilà, c'est un univers totalement différent. C'est très minéral, Venise, hein. C'est pas très nature.
0: Et justement, on le rappelle, le thème de cette exposition, c'est dans le titre « La nature au cœur de la ville ». Qu'est-ce que vous allez montrer au public ?
1: Alors, en fait, quand j'entends nature sauvage. Hein, il n'est pas question de montrer des plantes cultivées. C'est vraiment de montrer que où qu'on aille, dans les rues, dans les caniveaux, dans les ce qu'on appelle les cheminements, hein, dans nos villages de l'Hérault, dans les ruisseaux à sec, et Dieu sait s'il y en a, et y compris dans les cimetières, parce que je suis un grand amateur de cimetières, eh bien on a de la nature sauvage qui se répand partout, qui s'immisce partout, qui grimpe partout, et on comprend très très vite que en fait quand on sera plus là, elle va nous remplacer très vite, cette nature. Et en fait, elle est toujours présente, sous des dehors très très variés. Je prends juste un petit exemple, la fameuse plante piquante, la salsepareille, qui nous arrache les jambes quand on se promène en garrigue.
0: Oui.
1: Et ben en fait, il y en a partout dans les villages. Elle grimpe dès qu'elle trouve un petit canis, un petit grillage, ça grimpe là. Donc c'est bien de la nature sauvage. Et on va y retrouver des couleurs extraordinaires, on va y retrouver des formes. Je parlais aussi des tombes abandonnées dans les cimetières. Clairement, en quelques mois, la nature reprend ses droits, quoi, complètement. Et je mets dans un petit texte d'introduction à mon expo qu'il n'y a pas besoin d'aller à Angkor, au Cambodge, pour voir les fameux arbres fromagers énormes qui tiennent les temples d'Angkor. C'est extraordinaire, bien entendu, mais en fait, cette nature qui s'enroule autour de notre civilisation, elle est partout, elle est à notre porte, dans le caniveau devant chez nous, sur le trottoir du voisin, voilà, partout. Et donc, je vais présenter des photos comme ça, très variées, un coquelicot dans un caniveau, une salse pareille sur un canis, voilà, une petite vigne vierge qui monte sur un mur en béton, voilà, des choses comme ça, souvent des gros plans, souvent des détails, très peu de choses larges, j'allais dire. Mais en fait, cette nature, plus on la regarde, et moi je la regarde très souvent, je suis passionné de nature et j'aime beaucoup regarder l'œil aux aguets, on s'aperçoit qu'elle est déjà là. Nous, on est là. Elle est déjà là et c'est elle qui gagnera à la fin. À la fin, elle restera là, la nature. Hein ? Même quand nous, on sera plus là.
0: Combien d'œuvres seront exposées, Paul, ainsi que les formats que vous proposez ?
1: Alors, il y aura 22 photos. La plupart sont des photos 30-40 dans des cadres 40-50. Et il y aura deux photos carrées. 30-30 dans des cadres 40-40. Voilà.
0: Est-ce que vous utilisez une technique particulière lorsque vous prenez vos photos ?
1: Oui, c'est-à-dire que, enfin, comme photographe et disons un petit peu aguerri, je travaille presque toujours en manuel et pratiquement jamais en automatique. Et je travaille beaucoup sur ce qu'on appelle la profondeur de champ. hein, pour avoir vraiment le détail qui m'intéresse, mais que l'arrière soit flou et que le détail qui m'intéresse soit pas noyé dans un arrière-plan trop présent. Et donc ça, c'est un petit peu technique, c'est un peu difficile de faire ça avec un téléphone, je dois dire, mais avec un appareil photo, on le fait très bien quand on a l'habitude. Et moi, c'est dans ce sens-là que je le fais, hein. Et en plus, bien qu'on est sur du numérique, c'est-à-dire qu'on peut prendre beaucoup de photos, j'essaie toujours de prendre mes photos comme si c'était de l'argentique autrefois, où on pouvait pas prendre des milliers de photos comme ça. Et c'est-à-dire que ma photo, elle doit être bonne dès que je la prends, et je vais pas prendre 50 photos du même sujet, quoi. Je veux dire, je veux vraiment travailler cette profondeur de champ, et puis la lumière, c'est-à-dire que c'est toujours dans un univers lumineux et toujours avec une lumière du matin ou du soir, hein, pour avoir des belles lumières rasantes, pour avoir des contre-jours, pour avoir des choses comme ça, pas des lumières de plombantes du milieu de journée, surtout pas avec les canicules qu'on a eues. Voilà, donc un profondeur de champ et lumière douce et lumière matin et soir.
0: Paul, j'aimerais savoir aussi, lorsque vous appuyez sur le déclencheur de votre appareil, est-ce que vous savez à ce moment-là si la photo est réussie ou pas ?
1: Alors, c'est peut-être pas très modeste que je vais vous répondre, mais en général, oui. Je dirais plutôt que si elle est ratée, je le sais tout de suite. Ce qui veut dire qu'en général, je considère que si elle n'est pas ratée, elle est réussie, c'est une la palissade. Mais oui, parce que je l'ai bien réfléchi, ma photo. On n'est pas dans de la photo de rue où il faut appuyer en un dixième de seconde une scène qui se reproduira pas. On a le temps dans la photo de nature, en général. Hein. Je vous parle pas d'animaux qui se baladent, je vous parle de plantes, donc c'est des choses qui sont statiques. Donc on a le temps. Donc on peut préparer sa photo. Et moi, je la prépare. Et donc, au moment où je la prends, je sais à peu près, à 90%, si elle sera réussie ou ratée. Voilà, c'est très technique ce genre de photo. Alors, il faut avoir l'œil qui voit le détail, qui voit les choses un petit peu bizarroïdes, qui voit la nature sous un œil où les gens qui vont passer avant ou après moi ne la verront pas. Mais sinon, c'est technique.
0: Et il y a justement une image qui me vient à l'esprit, Paul, si je vous compare à un sniper qui a sa cible très lointaine.
1: Ah, c'est pas gentil.
0: Non,
1: ça.
0: Non, mais il le sait lui aussi, lorsqu'il atteint sa cible ou pas, c'est un petit peu le
1: oui,
0: même état
1: sûr.
0: D'esprit.
1: Oui, oui, mais bon, je me veux beaucoup plus pacifique que ça, bien sûr. mais oui, il y a un peu de ça. Par contre, c'est vrai que quand on est en situation de se balader en ville, faire de la photo ou dans un pays étranger au milieu de la foule, etc., pour capter un regard, une attitude, etc., là, en fait, on ne sait pas ce que ça va donner, parce qu'on doit shooter, excusez-moi le terme, c'est le terme qu'on utilise entre nous, on doit shooter très très vite, et on n'est jamais sûr du résultat.
0: Comme le sniper.
1: Voilà.
0: Alors, puisque vous êtes amateur de cimetières, vous l'avez dit tout à l'heure, est-ce que vous avez pensé à faire une exposition pour Halloween ?
1: Alors, non, j'en aurais pas, en fait... Pour Halloween, je le fais pas exprès, hein. Je reconduis même mon exposition sur la vigne que j'avais faite au mois de juillet au caveau de Saint-Martin-de-Londres. Et en fait, la même expo va être reconduite en novembre au caveau de la Gravette à Corconne. Donc, je serai dans la vigne. Voilà. Je serai pas dans les cimetières. Mais j'espère qu'un jour, je pourrai exposer sur les cimetières. Là encore, il y a énormément de choses à voir. Ça raconte plein de choses, un cimetière. Pas forcément triste, d'ailleurs. Hein. Il y a des choses très belles sur les tombes, des fois. Il y a des épitaphes très, très intéressantes. Mais voilà, c'est... pourquoi pas Halloween l'année prochaine ?
0: Pourquoi pas ? La nature au cœur de la ville, exposition à voir du lundi 21 septembre au jeudi 15 octobre et ça se passe au centre Fernand Arnault de Saint-Clément-de-Rivière. Nous arrivons au terme de ce magazine, est-ce que vous avez quelque chose à rajouter ?
1: Ben écoutez, on peut peut-être dire que les horaires, c'est les horaires d'ouverture de ce centre qui est un centre multiculturel, multi-associatif de Saint-Clément. Donc en gros, c'est de 9h à 18h, quelque chose comme ça. Et puis qu'on aura un vernissage où j'espère que nos amis viendront nombreux boire un petit coup et manger quelques tapas. Voilà, ça se passera le jeudi 24 septembre à 18h30, voilà, sur place, pour profiter un peu des photos et puis du petit coup à boire. Voilà. Et alors oui, je voudrais remercier d'abord la municipalité de Saint-Clément, de Rivière, et surtout toute l'équipe animation communication qui m'a merveilleusement accueilli et beaucoup aidé, et qui a réalisé d'ailleurs l'affiche de l'expo. J'ai rien eu à faire, c'est formidable. Et puis je fais tirer mes photos au labo qui s'appelle Fabrique Photo à Montpellier. On travaille très très bien avec eux, moi je suis très satisfait, et vraiment on fait un beau boulot, et bravo à eux pour les tirages, et merci.
0: Merci Paul, je vous souhaite une très belle journée et une belle expo.
1: Merci Jean-Pierre, et puis encore une fois merci à RPA, c'est toujours d'être fidèle à mes activités, associatives ou pas, et à bientôt de toute façon.

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0: Pourquoi est-ce que les femmes conduisent mal, selon vous, monsieur?
1: Parce qu'elles sont pas assez attentives avec aux ensembles, et puis alors... Elles regardent les boutiques, oh, enfin...
0: Elles regardent les boutiques.
1: Elles ne s'occupent pas beaucoup de ce qui se passe devant elles, quoi.
0: Bon, merci beaucoup, monsieur l'agent. Vous êtes injuste, on vous le prouvera.
1: Oh, je ne suis pas injuste.

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0: 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Le tout à portée des enfants. Nous étions présents à son inauguration à Nébian le samedi 6 juin en compagnie d'un groupe de curieux désireux de redécouvrir ces rues remplies d'histoires. Cet audioguide a été réalisé par le service patrimoine de la communauté de communes du Salagou Cœur d'Hérault. Vous entendrez dans ce reportage ses créateurs Céline Viau, responsable du service patrimoine, Patrick Hernandez, ancien chargé de mission au service patrimoine et guide conférencier, et Cédric Sander, deuxième adjoint à la mairie de Nébian. Les productions ont été créées en collaboration avec le conseil municipal des jeunes de Nébian et la complicité des aînés porteurs d'anecdotes, Claude Dran, David Sberna et Christian Bru. La mise en voix, les enregistrements et le montage sonore ont été réalisés par Maëva Belin et Samuel Hendrix. Bonne balade à Nébian.
1: Bah d'abord, bonjour à toutes et à tous. Merci d'être présents. Donc, nous sommes là pour inaugurer cette balade sonore, Nébian à hauteur d'enfant. Mais avant tout, je souhaitais revenir brièvement sur la genèse du projet. Donc, tout a commencé avec une rencontre inter-CMJ l'année dernière avec Céras, Perret et Nébian. Et pendant cette journée, nous sommes partis à la découverte du patrimoine de nos villages respectifs. Et c'est à cette période que Céline, du service patrimoine de la communauté de communes, a pris contact avec nous pour ce projet de balade sonore. Après discussion, le projet collait parfaitement avec le thème, d'autant plus qu'il y associait aussi la parole de nos aînés, chose importante pour nous, pour le village, où nous essayons toujours de mettre en avant l'intergénérationnel. D'ailleurs, la semaine dernière était à nouveau organisée la Colorène de Nébian, reflet de ce mélange de générations. Et nous voilà partis pour de nouvelles réunions de travail avec les jeunes, avec Céline et Patrick de la CCC, et trois de nos aînés que nous remercions chaleureusement, Claude Dran, Christian Bru et David Sberna. Nous avons évoqué travailler sur des lieux remarquables de notre village. Ils ont apporté chacun leur vision de Nébian au travers d'histoires, d'anecdotes et de leurs précieuses connaissances. Nous avons ensuite procédé à deux sessions d'enregistrement par le biais de questions-réponses et de détails racontés, avec l'aide et la collaboration de Maïva et Samuel de la radio RPH. Ils ont su mettre à l'aise les jeunes et les moins jeunes et donner des conseils de pros. Donc merci à eux, merci à tous les acteurs du projet, merci à nos jeunes, merci pour la confiance que tous vous nous accordez. Vous allez donc pouvoir découvrir le résultat de ce projet commun et je vous souhaite une belle balade.
2: Merci surtout au conseil municipal des jeunes parce que c'est vrai que quand je suis allée, voilà, on s'est rencontrés avec cette idée un peu loufoque de se dire on va faire une balade avec les enfants. Alors au début c'est vrai que on se dit comment on va procéder. Donc en tout cas je remercie le CMJ parce qu'ils ont été vraiment présents. Les enfants aussi, merci pour votre présence et votre régularité, parce que c'est vrai qu'on s'est rencontrés à plusieurs reprises, il fallait se lever le matin, mais finalement, vous voyez que ça vaut le coup des fois de s'investir, parce que vous êtes vraiment fiers de ce livret, parce que c'est vous qui l'avez fait, vraiment. Et puis j'espère que ça inspirera peut-être d'autres enfants dans d'autres villages, et que vous pourrez, vous, à votre tour, transmettre cette expérience. Et puis je tiens à remercier aussi Patrick, mon ancien collègue du service patrimoine, mais qui est toujours là pour donner un coup de main et puis surtout pour nous aiguiller sur l'histoire du village, parce que c'est vrai qu'il a été vraiment, grâce à lui, ça a été facilitant de pouvoir rencontrer des personnes clés qui connaissaient bien l'histoire du village. Et puis il a vraiment aussi accompagné les enfants sur la connaissance historique. Et voilà, merci à tous, merci d'être là ce matin, de vous être levés. On va faire une petite... Alors on va pas faire toute la balade, c'est un parti pris, hein, c'est pour vous donner aussi envie de revenir, de revenir avec, pourquoi pas, vos proches, vos cousins, votre tonton, votre oncle, pour refaire cette balade d'intégralité. Donc nous, on va faire le circuit juste dans le village, mais ça va nous permettre de découvrir tous les points d'arrêt. Et puis, on prendra le temps. Si vous avez des questions, il faut en profiter. Parce que du coup, on a avec nous les trois habitants de Nevian qui pourront peut-être compléter les informations. Patrick également. Et puis les enfants aussi, si vous avez envie de réagir sur les souvenirs que ça vous évoque d'avoir participé à ce projet, il ne faudra pas hésiter. Voilà.
3: Merci.
4: Bonjour, vous tenez entre les mains une balade sensible audio-guidée réalisée par le service patrimoine du Salagou Cœur d'Hérault. C'est une balade un peu particulière puisqu'elle a été imaginée et créée par les enfants du Conseil municipal des jeunes. Et bien sûr, elle s'adresse à des enfants, mais aussi à leurs parents, à tous ceux qui ont envie de découvrir Nevian à hauteur d'enfant.
5: Voilà, on est devant une des parties les plus anciennes de Nevian, parce qu'on est devant de l'ancienne commanderie de l'ordre des hospitaliers de Saint-Jean de Jérusalem. Cette commanderie a été créée au XIIe siècle, donc précisément 1157. Donc vous êtes vraiment sur une partie la plus ancienne du village de Nevian. Elle est restée commanderie jusqu'à 1392, c'est-à-dire avec un commandeur, vraiment en gros un seigneur qui vivait sur place. Et ensuite, à partir de 1392 jusqu'à la Révolution française, c'est devenu une simple maison de Saint-Jean, une simple maison d'accueil. Le commandeur, lui, était parti sur la commanderie de Pézenas. Et donc, voilà, l'ordre de la commanderie de Saint-Jean de Jérusalem, à l'heure actuelle, c'est l'ordre de Malte. Hein. Si vous en avez entendu parler, c'est un ordre, c'est une association maintenant un petit peu internationale. Hein. Parce que voilà, les hospitaliers, ils n'étaient pas qu'en France, hein. Ils ont été sur Malte, hein, ceux qui ont fondé la Valette. Hein. Il y avait aussi l'ordre des Templiers. Donc on n'est pas, on peut pas comparer Nevian à la Couvertoirade ou aux commanderies qu'il y a sur le plateau du Larzac, mais il faut imaginer quand même qu'il y avait ce même pouvoir et ce même type de construction.
6: Peut-être une petite précision.
5: Oui, venez avec moi, Claude.
6: Ce que je n'avais pas signalé la dernière fois, c'est que pourquoi il y a eu une commanderie à Nevian. Nevian, ce n'était pas le village le plus important dans le secteur. Vous avez beaucoup de villages tout autour qui étaient plus importants. Ça vient du fait que participer à cette croisade, ça a été dit tout à l'heure, c'est le seigneur Béranger, c'est la famille des Guillem, les Guillem de Clermont. La famille des Guillem de Clermont, il y avait ce Béranger numéro 2, Béranger 2, qui avait ce terrain à Nevian. Il était propriétaire de ce terrain. Il avait eu, en participant à la croisade, à la première croisade, qui avait démarré en 1095, il avait eu la chance, disons, d'être accueilli par les hospitaliers. Et il a voulu faire un don en revenant de la croisade, et ce don, ça a été de donner ce terrain qu'il possédait à Nevian. Voilà pourquoi les hospitaliers se sont installés à Nevian. En plus, il y avait l'église qui était à côté, et cette église, c'était l'évêque de Lodève. Il n'en était pas propriétaire, mais disons que c'était lui qui gérait tout ce qui était le clergé autour de Lodève. Et il avait donné cette église également, enfin pour l'entretien, et pour recevoir aussi ce qu'on appelait la dîme, aux hospitaliers. Et c'est pour ça que ça s'est développé ici. Voilà la raison qui fait que c'est Nevian qui a eu la commanderie et pas ailleurs. C'est
5: merci
6: tout.
5: Claudin.
6: Merci. Ouais.
5: On continue.
7: Le cadran solaire, on ne le voit pas très bien. Il est cassé. Il servait à donner l'heure du matin. Et l'autre cadran servait pour sa valeur du soir. Aujourd'hui, dans la commanderie, il y a la bibliothèque où on peut emprunter des livres et des jeux.
5: Donc là, on est arrivé à ce qu'on appelle l'intérieur de la commanderie. Dans la commanderie, au XIIe siècle, c'était en gros tout ce quadrilatère ici. Hein. Le parking faisait partie de la commanderie. On voit les remparts derrière vous, ça faisait tout ce tour ici. Et puis après, quelques maisons autour, mais les maisons sont faites petit à petit. L'intérieur de la commanderie, vous aviez donc deux cadrans solaires. Hein. Un qui est encore là-bas en place, hein, qui a marqué Cota Fortetua, et en dessous Fantur Plurus Norin Possi. Alors pour les non-latinistes, je ne le suis pas, mais grâce à M. Dran qui m'avait fait la traduction à l'époque. Hein, Cota Fortetua, ça veut dire quelle heure est-il, c'est peut-être la tienne. Et en dessous, le phylactère en latin, c'est beaucoup de gens parlent, mais peu ont cherché à savoir. Okay. Bon, à méditer.
3: Souvent.
5: À méditer. Et 1760, c'est la date donc, de création de ce cadran solaire, hein, qui fonctionne. Hein, bon, là, il n'y a pas le soleil de ce côté pour le moment, mais après, voilà, on peut se fier à l'heure solaire pour avoir l'heure réelle. Hein. Et vous en avez un de ce côté-là, justement, qui est au soleil de matin, pour par rapport donc à la disposition de la commanderie, pouvoir l'heure ou le matin ou l'après-midi. Il y a encore le caveau. La cave a fermé.
8: Voilà. Ça, mais le long de la route.
5: Donc là, on arrive un petit peu à la frontière entre la partie vraiment commanderie 12e siècle et la partie château du 14e siècle. Donc là, on est plus après tout ce qui est guerre de Cent Ans, voilà, le château qui est venu sur cette partie-là de Nébiam. La particularité ici du village, c'est qu'il y a encore les traces de fortifications. Et c'est assez unique sur le secteur. On voit encore les traces de tours semi-circulaires. Hein. Les maisons qui sont construites dans les anciens remparts. Et on voit encore des petites fenêtres qui correspondent aux anciens créneaux qu'il y avait au niveau des remparts. On voit là-bas, sur votre droite, là-bas, encore une grande tour. On voit une trace d'arbalétrière. Hein. On voit des archères aussi, on verra quand on va y passer. Il y avait, a priori, alors, la rue qui est juste là, à l'époque, ça servait de douve. Dessous, il y a un ruisseau que les jeunes connaissent, parce qu'on peut y passer dessous et descendre en bas jusqu'après la salle des fêtes. Hein. Il y a même un lavoir dessous, sous la voiture qui est juste ici, là. C'est un souterrain dessous.
3: Ah oui, ok.
5: Ouais, tout a été recouvert, je ne sais pas dans quelle année, mais dessous, voilà, on peut encore accéder. Hein. C'est un des anciens lavoirs du village, donc, qui permettait donc, de récupérer de l'eau et de laver sur le linge. On arrive dans la partie donc, du château. Hein, donc là, on est vraiment sorti de la commanderie. On est parti château, donc plutôt 14e siècle. Hein. Donc là, on est plus sur une construction en quadrilatère avec des rues perpendiculaires et parallèles. Vous voyez cette porte-là d'accès qui est quand même très, très large et très épaisse. La porte ouverte hein, qui a été restaurée, qui a été refaite dans les années 2000 par un habitant de Nébiang qui s'appelait Jim Buck, un Anglais voilà, qui s'est investi dans le patrimoine de sa commune. Hein, les Nébianais s'en rappellent. Hein. C'est une reconstitution de la herse qui avait certainement au Moyen-Âge. Hein. Il s'est inspiré des herses qu'il y a sur Aigues-Mortes hein, pour l'avoir reconstituée.
2: Elle fonctionne plus si on voulait refermer la porte là.
5: Non, je pense que si.
2: Si, il y a encore le système.
5: On va la descendre à la herse, pas ou
6: pas. Comme disait Patrick, là, on mettait carrément une poutre qu'on ne pouvait plus ouvrir. Et de là-haut, si vous regardez là, on voit le jour là-haut. Quand les gens arrivaient, ils jetaient de l'eau bouillante, ils jetaient des pierres.
5: Ils avaient soigné.
6: Voilà. Mais c'est pas vrai. Exactement.
9: Nous sommes ici devant la source Navis, un des lieux naturels les plus anciens du village, puisque c'est là où les premières populations de Nébiang se sont installées. Et cette source Navis a la particularité de couler en permanence, elle ne s'est jamais tarie. Et encore aujourd'hui, voilà, elle alimente de nombreux jardins grâce à des petits canaux d'irrigation qu'on appelle des béals. Et beaucoup de gens de Nébiang et des alentours viennent chercher cette eau qui a la réputation d'être très pure.
5: La source Navis, qu'on va aller voir pour terminer la visite, hein, qui arrive ici, donc dans la chaîne cette année, elle coule encore bien, bien comme il faut avec les pluies du printemps, et cette source ensuite alimente en bas la fontaine de la République. Autre particularité qu'on ne trouve pas forcément dans les villages aux alentours, c'est la fontaine devant Christian, on voit encore sur le promontoire de cette fontaine ici, là. Donc, il faut imaginer la fontaine primitive sans ceci, c'est bien que ça, d'accord. Ça, c'est date de l'époque napoléonienne, quand Napoléon faisait mettre des pyramides un petit peu partout. Et cette pyramide, à l'époque, elle était en bas, au niveau de la Marianne. Quand la République est arrivée, voilà, la Marianne a été mise sur la place en bas. Et ils ont pas voulu détruire donc, la pyramide de Napoléon, sans doute que politiquement, à cette époque-là, ils étaient peut-être plus proches de Napoléon encore que de la République. Mais ils ont mis cette pyramide donc, sur cette fontaine-là, plutôt que de la détruire. On n'en trouve pas beaucoup de témoignages de Napoléon dans les villages autour, donc c'est assez rare aussi encore sur Nébiam. Et le témoignage voilà, de l'eau qui coule aussi dans le village par rapport à la source Navis qu'on va aller voir dans quelques minutes. Alors on va aller se mettre au frais à la source.
10: Non.
5: Hein ? On va arrêter le débit. On va se prendre.
7: Ici, on est au jardin public. D'un côté, on a le city et en face, le parc pour enfants. Il y a beaucoup de plantes.
11: Pendant l'année, il peut y avoir des concerts. Ou sinon, quand il y a le color run, il y a un château gonflable. aussi on peut y venir s'amuser, faire des pique-niques.
10: Je m'appelle donc Céline Viaud et je travaille au service patrimoine de la communauté de communes du Clermontais.
12: Est-ce que tu peux nous expliquer ce qu'est le projet porté par le service patrimoine, les fenêtres sur patrimoine ?
10: Alors, effectivement, le service patrimoine porte plusieurs projets, notamment une programmation qui s'appelle « Fenêtres sur les patrimoines », qui est donc un petit guide bleu tout au long de l'année qui propose des sorties, mais aussi des rencontres avec des producteurs locaux, des artisans. C'est un programme tout public qui s'adresse à la fois aux habitants, mais aussi aux visiteurs de passage, puisqu'on a un territoire très attractif au niveau touristique, étant donné la diversité des patrimoines qui nous permettent d'avoir une diversité aussi de propositions tout au long de l'année.
12: Alors ce document, c'est un guide. Est-ce que tu peux nous dire comment il fonctionne et sur quel lieu on peut le retrouver ?
10: Alors ce guide fenêtre sur les patrimoines, il est facile à trouver, il est bleu. Et il y en a trois dans l'année, donc un pour la période de septembre à décembre, un autre de janvier à juin et un autre un peu particulier pour l'été. On le retrouve bien sûr à l'office de tourisme du Clermontais et aussi dans les antennes qui sont ouvertes pendant l'été et pendant les vacances scolaires. Donc ces antennes de l'office de tourisme, on les retrouve à Mourez, à la maison du Grand Site et aussi sur la base de plein air au Salagou. Donc cette programmation, elle est tout public, puisqu'elle s'adresse à la fois aux habitants, mais aussi aux visiteurs de passage. Et on essaye de bien sûr proposer à la fois des sorties qui vont être pour les familles, aussi des familles peut-être un peu plus sportives, des sorties découvertes, mais aussi des sorties pour mettre en valeur les producteurs locaux, les artisans, puisque bah, le patrimoine, ça ne s'arrête pas au paysage. On parle bien des patrimoines, c'est pour ça qu'on l'a appelé fenêtre, pour justement montrer toute la diversité que l'on a sur le territoire. Et donc on a la chance de travailler pour fabriquer finalement cette programmation. On s'appuie sur un réseau associatif qui est donc force de proposition que l'on contacte pour justement proposer une découverte des patrimoines naturels. Donc là, on va s'appuyer sur des associations comme Kermit, Demain la Terre et bien d'autres encore. Et puis on va aussi travailler avec des guides conférenciers ou des prestataires qui vont proposer des sorties pour découvrir les patrimoines historiques.
12: Est-ce que tu peux nous donner un peu la temporalité de la création d'un guide à partir du moment où on commence et au final quand il est dans nos mains, enfin comment le dérouler quoi ?
10: Alors en fait, c'est vraiment une programmation qui se fait tout au long de l'année. C'est-à-dire que moi, la recherche, on va dire, de partenaires, de nouveaux lieux, de nouvelles sorties, ça se fait tout au long de l'année. Pour concocter un programme, généralement, on s'y prend quasiment 9 mois à l'avance. Parce que bien, il faut vérifier les sorties que l'on va proposer. Il faut aussi pouvoir décrire. Donc il y a toute la partie rédaction, vérifier les informations pratiques, il y a toute la logistique. Et puis enfin, on va mettre en forme toute cette programmation. Et donc là, je travaille avec une chargée de communication qui va bien sûr vérifier l'exactitude des informations, les fautes d'orthographe éventuellement. Et puis on travaille avec un graphiste, puisqu'on a la chance au sein de la communauté de communes de pouvoir faire nos créations avec nos propres compétences, ce qui est plutôt un point fort. Et donc le graphiste, il va nous aider à mettre en forme. Mais c'est vrai que ça demande parfois beaucoup d'aller-retour parce que ce travail de montage, il prend du temps. Et donc, voilà, quand on concocte un programme, voilà, il faut prévoir minimum 9 mois à l'avance.
13: Ça sonne beaucoup, on est bien.
2: Ah ben là, on s'était dit, oh, c'est bon, on a passé.
14: Donc, Cédric, je suis Cédric Sander, donc deuxième adjoint à la commune de Nébian et avec la délégation donc, de la jeunesse, du sport et du conseil municipal des jeunes.
12: Alors, tu as participé avec les jeunes du CMJ à l'édition d'un fenêtre sur les patrimoines à Nébian. Est-ce que tu peux nous expliquer ce qu'est le CMJ et comment vous vous êtes retrouvés dans ce projet ?
14: Donc je suis en charge du CMJ, le Conseil Municipal des Jeunes de Nébian. Alors, avec eux, on va travailler sur des projets d'animation sur le village. On va travailler aussi un petit peu sur ce qui est question de civisme. On va parler de valeurs citoyennes, de république, et essayer de monter des projets pour le village, pour faire bouger le village pour tout le monde.
12: Comment, avec les jeunes du CMJ, vous êtes rentré en contact avec le service patrimoine du Clermontais ?
14: Donc d'abord, on avait travaillé avec le CMJ l'année dernière sur le patrimoine du village. On avait travaillé en fait en commun avec deux autres villages, Serras et Perret, qui ont aussi leur conseil municipal des jeunes. Et l'idée était de travailler sur le patrimoine respectif de nos villages. On avait visité à tour de rôle nos villages respectifs. Et c'est à ce moment-là, en fait, que Céline Viaud de la communauté de communes nous a contactés, qui avait un projet de balade sonore pour le village. Vu que ça a coïncidé avec notre projet actuel, on a sauté sur l'occasion.
12: Alors, comment elles ont été réalisées, ces balades sonores ? Est-ce que tu peux nous parler un peu des différentes séances qu'il y a eu et comment les jeunes ont pu s'impliquer dans ce projet ?
14: Alors d'abord, nous sommes réunis avec Céline. On a discuté du projet avec les jeunes du conseil municipal. Et l'idée a été de faire venir des aînés de notre village qui ont la connaissance, qui ont des anecdotes, des histoires à raconter sur le village. On a discuté des différents lieux remarquables du patrimoine. Et de là découler les différentes capsules sonores que vous allez entendre sur la balade sonore.
12: Comment ça s'est passé pour les jeunes ? Est-ce qu'ils ont apprécié ? Enfin, comment tu les as sentis ?
14: Alors oui, ils ont tout de suite apprécié le projet. La partie la plus délicate était peut-être de trouver justement les histoires à raconter sur ce patrimoine, trouver l'histoire de ces lieux. Mais l'expérience qu'ils ont eue à s'enregistrer, à échanger avec nos aînés, non, ils l'ont beaucoup apprécié.
12: Et pour terminer, donc on est à la fin, là, il y a le document qui est la balade qui est imprimée, éditée, le document qui existe et tout ça. Comment vous allez le faire vivre sur la commune, cette balade ?
14: Donc la communauté nous a mis à disposition les prospectus. On va communiquer là-dessus par le biais de nos réseaux habituels, donc les mails à la population, on a l'application Liwap, on a aussi le Facebook. On va communiquer là-dessus. On va essayer peut-être de réorganiser une petite balade comme ça pour que le maximum de gens puissent être au courant du projet et le découvrir.
10: Merci. Juste simplement, merci d'être venu, d'avoir découvert cette balade. Et puis, je vous invite à revenir à d'autres occasions pour découvrir les autres points du village. Je remercie encore tous les enfants, le conseil municipal, les jeunes, et notamment Dorothée et Cédric qui ont été là du début à la fin. Et pour moi, c'est vraiment des projets qui ont du sens, en fait, qui ont permis de créer un peu du lien intergénérationnel. C'est ça, c'est pas forcément l'aboutissement, ce qu'on voit à la fin, c'est aussi le projet en train de se faire qui donne sens au service patrimoine, aux habitants. Et j'espère qu'il y aura d'autres projets de la sorte. Voilà.
15: Merci beaucoup.
16: Merci.
17: Merci à vous.
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Histoire de la bonne réponse. Il n'existe en réalité qu'une seule question vraiment efficace. Et cette question est, quelle est la réponse? Voilà donc les choses considérablement simplifiées, puisque à la question, quelle est la réponse? La réponse est immanquablement, quelle est la question?

0: Chers auditeurs et chères auditrices de Radio Pays des Raux et de RPH Sud, et bienvenue dans notre studio à Saint-André pour votre émission Bien dans sa peau, bien dans sa tête. Une fois par mois, Ange et moi, bonjour Ange.
1: Bonjour Christelle.
0: Vous proposons de parler de bien-être physique et aussi mental, car oui, nous avons toutes et tous besoin de bien nous occuper de nous pour pouvoir être également bien avec notre entourage, notre famille, nos amis, nos collègues, etc. Aujourd'hui, nous souhaitons vous inviter dans le royaume des sens, ou plutôt dans l'univers des senteurs, des parfums, en compagnie de deux spécialistes qui vont nous livrer durant une heure les secrets, les pouvoirs presque magiques des essences olfactives. Bonjour Chantal von Braun.
2: Bonjour Christelle. Bonjour à tous.
0: Vous êtes la créatrice d'eau florale de rose, fondatrice de la roseraie du Cade à Lacoste. Et bonjour Guillaume Bonabola Bruyère. La Bruyère, vous avez un nom prédestiné aux essences de fleurs. Hein. Créateur de, vous êtes créateur de parfums et de parfums individualisés. L'univers dans lequel vous exercez votre art se nomme poésie parfumée.
3: Voilà, que bonjour Christelle, bonjour Ange, et puis vous avez bien prononcé
1: bonjour
3: le nom
1: Guillaume,
3: de famille.
1: Bonjour Guillaume, bonjour Chantal.
0: Bon Chantal et Guillaume, comme d'habitude, nous vous demandons de vous présenter. Comment êtes-vous arrivé de faire ce que vous faites aujourd'hui? Chantal, ladies first.
2: Alors c'est d'abord la passion des plantes et des fleurs qui m'a amené à créer la roseraie et puis aussi le parfum de la rose qui m'a permis de faire les eaux florales de rose. La distillation, c'est ce que je pouvais faire de mieux pour la rose. La distillation d'eau florale, parce que pour les huiles essentielles, il m'aurait fallu énormément de surface, c'était pas possible.
0: D'accord. Et Guillaume ?
3: Alors, ce qui m'a amené au parfum, alors déjà, c'est un parcours récent, mais j'ai toujours été sensible à la nature. J'ai évolué dans la nature. J'étais pas dans la grande ville, mais dans la campagne lodévoise. Oui, le goût pour la nature, le goût pour les senteurs qui s'est développé au fur et à mesure que j'ai grandi. J'ai commencé d'abord, d'ailleurs, par faire des parfums pour moi, avant de commencer pour les autres.
0: À base d'huile essentielle que vous achetiez
3: voilà,
0: à gauche à droite.
3: C'est ça. J'ai même commencé par certaines matières de synthèse que j'ai rapidement abandonnées parce que mon état d'esprit c'était vraiment sur le naturel, et donc j'ai fait mes mélanges comme ça que j'ai voulu mettre en valeur en parfum. Oui, ça m'est. C'était vraiment de façon spontanée que j'ai mis.
0: Et donc, vous avez fait des études là-dedans, de chimie ou de biologie, ou de comment on arrive à...
3: Alors, comment on arrive à ça? Pas par le parcours par lequel je passe, normalement. C'est un parcours atypique que j'ai eu, puisque normalement, on fait une licence de chimie, vraiment avec toute l'étude des molécules, du microscopique, et on fait une école de parfumerie, soit à Grasse, soit à Paris. De mon côté, j'ai pris l'option plus écolo, plus indépendante, qui me caractérise aussi. J'ai fait une licence en écologie et biologie à Montpellier. J'étais pas du tout destiné du coup au parfum, a priori. Et ensuite, j'ai fait un master. Alors, j'ai fait un premier master d'ingénierie dans l'agroalimentaire et l'environnement. Une école de médecine douce aussi, où il y avait un petit lien avec la parfumerie notamment l'aromathérapie. Et enfin, après une petite césure de travail, j'ai fait un master de parfumerie, vraiment.
0: D'accord. Avant que Ange vous pose des questions, parce qu'il y a une liste très très longue, je voudrais juste savoir, Chantal, vous, c'est une reconversion aussi, ou vous avez fait ça toute votre vie, l'univers des senteurs ?
2: Oui, c'est une reconversion. Nous avions un domaine viticole avec mon mari, et on vinifiait. J'avais déjà une sensibilité œnologique. Naturellement, quand j'ai décidé de créer la roseraie, il fallait que j'aie aussi quelque chose qui évoque les parfums, les arômes, voilà.
0: Donc c'était déjà dans l'univers de olfactif et gustatif de.
2: Oui, tout à fait.
0: De produits naturels.
2: Tout à fait.
0: Alors, Ange.
1: Alors oui, j'ai pas mal de questions à vous poser. Christelle l'a rappelé, l'objectif de cette émission, c'est d'explorer les voies qui nous permettent d'aller bien dans sa peau et bien dans sa tête. Et c'est vrai qu'on n'avait jamais exploré l'aspect odorat. On avait exploré l'aspect toucher, l'aspect mouvement du corps, l'aspect vu avec les peintures, les artistes, tout ça. Mais l'odorat, le canal sensoriel de l'odorat, c'est un domaine qu'on n'avait pas, on n'avait même pas pensé à cette possibilité d'explorer cette voie-là.
0: Et parenthèse, c'est Guillaume qui nous a contacté pour voir si on pouvait faire quelque chose. Donc j'invite vraiment, chers auditeurs de Radio Pays des Raux et de RPH Sud, ayez le courage de nous appeler, de nous écrire. Si vous avez une thématique ou un projet, vous voulez parler de quelque chose, nous sommes preneurs.
1: La preuve, c'est que vous êtes là aujourd'hui, puisqu'on a, tout de suite tilté sur votre métier, et on s'est dit qu'on avait déjà interviewé il y a quelques années Chantal, on s'est dit ce serait bien d'adjoindre Chantal, qui a aussi un programme très complet dans le domaine de l'odorat. Alors moi, la question qui me vient en premier à l'esprit, c'est quel est le lien qu'il y a entre l'odorat et le cerveau?
3: Alors, je ne suis pas un spécialiste, je vais le faire avec mes propres mots, même si j'ai eu des cours de physiologie animale. L'odorat est très lié à une partie du cerveau qu'on appelle le système limbique, et qui est très lié aux émotions, en fait, avant même d'être traité de façon consciente par le cerveau. Après, il faudrait interroger un spécialiste du cerveau pour vraiment en savoir davantage. C'est vraiment le sens qui va aussi toucher le plus l'inconscient. On se souvient d'ailleurs bien plus d'une odeur, ou bien plus longtemps, que d'une image ou même d'un son. Voilà. C'est vraiment le sens qui nous rapproche le plus de certains souvenirs.
1: Donc c'est lié également à la mémoire. Donc
3: c'est très lié à la mémoire,
2: oui. Oui, d'ailleurs, les neurones transmettent immédiatement à l'amygdale, qui est le siège des émotions, et l'hippocampe, qui est le siège de la mémoire.
1: D'accord.
2: Donc les deux sont très liés, très sollicités par les parfums, par les odeurs qu'on perçoit.
1: D'accord, donc ça me fait penser à la madeleine de Proust, hein. La madeleine de Proust, l'enfant qui prend sa madeleine et qui trempe dans le thé chez sa grand-mère, et tout de suite, quand il retrouve ça adulte, tout de suite, ça le projette dans son enfance avec ses senteurs et tout ce qui va autour, en fait.
3: C'est ça, parce qu'on a l'odeur de... pour décrire un peu l'odeur de la madeleine, un peu de céréales, de beurre, tout ça qui est enregistré dans le cerveau, et puis aussi toutes les... Et ça permet quelque part d'imprimer d'imprimer les autres souvenirs autour. En fait, l'odeur, c'est un peu un peu une sorte de catalyseur aussi de mémoire. On ne se souvient pas que de l'odeur, on se souvient aussi des autres souvenirs, peut-être des voix qu'il y avait autour, des meubles qu'il y avait, la température qu'il faisait. Vous voyez, toutes ces informations, quelque part, sont incluses dans l'information de l'odeur. En tout cas, elle permet de se souvenir de tout ça.
1: Et donc, quand on tire un petit bout de la ficelle, c'est toute la pelote qui arrive là.
3: Voilà, et c'est pour ça qu'on peut utiliser dans les maisons de retraite, auprès des personnes âgées, voilà, des gens qui ont perdu la mémoire, ou pas forcément que des personnes âgées non plus, on peut utiliser certaines odeurs spécifiques pour leur rappeler des souvenirs, mais voilà, c'est pas...
2: Et travailler là-dessus.
3: On peut travailler la mémoire par rapport aux odeurs. C'est un sens très puissant, et justement, ça vous est même pas venu à l'esprit d'en parler avant, mais parce que c'est un sens qui est très lié à l'inconscient et qui est un peu mis au second plan par rapport au visuel, surtout par rapport au visuel. On est une société très visuelle,
1: tout à fait.
3: Un peu au toucher et aussi par rapport à l'audio.
0: Et l'odorat et le goût, ça va ensemble, hein, parce que quand on perd l'odorat, on
2: n'a pas le goût. En fait, en bouche, les papilles ont l'acide, l'amer, le salé. Et tout le reste est capté par la cavité nasale, par la muqueuse qui se trouve dans la cavité nasale. Et pour en revenir à la mémoire, nous, on participe à la roseraie, on participe chaque année au neurodon, qui est organisé par la Fédération de recherche sur le cerveau. Et donc, ils nous ont appris que on pouvait travailler, comme le disait Guillaume, sur les parfums et la mémoire. Et pour cette recherche, c'est très important. Ils ont découvert énormément de choses grâce aux parfums. Mmh. Et on voit à la roseraie, il y a beaucoup de personnes qui viennent et qui, soit quand ils sentent une rose, soit quand ils sentent l'eau florale de rose, d'un seul coup leur regard s'éclaire et puis ils disent je me souviens, ma grand-mère avait de l'eau de rose, en mettait sur elle, ou ma grand-mère avait des rosiers dans son jardin. C'est toujours heureusement des souvenirs heureux.
3: Puis la rose, c'est quand même une... Enfin, toi t'en parleras encore mieux que moi, mais c'est que c'est une plante très symbolique. Mmh. On a vraiment on a une culture aussi associée à la rose qui est très puissante. Enfin, c'est pas une fleur, une petite fleurette qui ne vaut pas grand chose.
4: Ça symbolise c'est l'amour.
3: C'est très lié au niveau émotionnel. Oui. Voilà,
2: et on s'en sert depuis l'antiquité de la rose. Mmh. Donc elle est inscrite dans nos gènes.
3: On a évolué avec, en fait, c'est ça. On a évolué avec, finalement. Oui.
1: Alors, en préparant l'émission, j'ai regardé un petit peu quand même tout ce qui tournait autour de l'odorat, et j'ai vu aussi que le parfum pouvait avoir un effet réducteur du cortisol, qui est l'hormone du stress.
3: D'accord.
1: Vous confirmez ?
2: Oui, c'est surtout le géraniol et le linalol qui ont cette particularité-là de... ils réduisent l'hormone du stress ou du cortisol. D'accord. Et donc, ça provoque l'effet apaisant.
1: Et pas la rose. Pas la rose, parce que moi,
2: mais
1: je réponds...
2: Dans la rose, il y a du géraniol et du linalol. Mmh. Et du citronellol aussi, qui a cet effet-là.
4: Ouais. Mmh. Et dans quelles d'autres plantes on peut trouver ces
3: molécules? Alors, il y en a dans la lavande, il y a beaucoup de linalol dans la lavande, le bois de hau, qui est une plante plus tropicale, le géranium, là où on a le géraniol, dans la palmarosa, mais il y a d'autres molécules. L'univers végétal est vraiment rempli, truffé de molécules qui sont apaisantes. Pour donner des exemples, on a aussi par exemple le santalol dans le santal. C'est vraiment une molécule aussi très apaisante, tout en étant tonifiante. Enfin, il y a plusieurs composés. Là, il faudrait des chimistes pour s'exprimer ici. Mais l'acétate de linalyl qu'on retrouve dans la lavande aussi.
4: Oui, parfois on trouve des petits, quand on a du mal à s'endormir, des petits pchit pchit ou des gouttes qu'on met sur l'oreiller, qui sont souvent un mélange de fleurs d'oranger, lavande.
3: Oui.
4: Je sais pas, il y a souvent deux, trois
3: choses comme ça. On a aussi du linalol, dans le petit grain aussi. Ce sont des choses qu'on retrouve finalement avec l'acétate de linalyl. Enfin, il y a des molécules comme ça qu'on retrouve très fréquemment dans le règne du végétal, dans les huiles essentielles. C'est vrai que le linalol est très, très fréquent. Bon, considéré comme allergène, mais tout dépend aussi des dosages.
2: Et oui, voilà.
1: Alors, moi, ce qui m'intéresse, c'est les applications concrètes. Hein. Je me mets à la place des auditeurs. Oui, OK, d'accord, mais qu'est-ce qu'on fait avec tout ça? Si j'ai envie d'être relax, je prends quoi? Donc,
2: De l'eau florale de rose.
1: L'eau florale de rose, OK.
3: Ou alors un parfum qui contient de la rose,
1: ou
3: simplement.
1: Parfum, voilà.
3: Parce que, bon, c'est vrai que j'ai créé des parfums dont un contient vraiment principalement de la rose. Mais je dirais que même avant tout, de se poser la question de savoir s'il y a telle ou telle molécule dedans ou tel composé, je dirais qu'il faut aller simplement au feeling. C'est vraiment une approche que j'ai à la fois dans mes parfums et dans mes ateliers. C'est d'aller au feeling. On va vers ce qui nous correspond. Et ce qui nous correspond est censé plutôt nous apaiser ou soit nous tonifier, stimuler si on est de tendance assez molle. Voilà, c'est pas forcément une question pile de molécules, c'est une question de concordance avec les plantes, avec le mélange.
4: Et ça, on le sait parce qu'on s'entend donc différentes plantes se dire « Ah, ça me fait du bien, ça me plaît, et que ceux qui nous correspondent moins, j'aime pas. » C'est vraiment instinctothérapie.
3: Oui.
2: Et puis les gens disent immédiatement « Ça m'évoque ça me plaît pas du tout. » Ah. Il y a un rejet de l'odeur sentie.
1: Donc une association peut-être avec un mauvais souvenir.
3: Ouais, c'est ça. Il y a un traitement, c'est pour ça qu'en fait, oui, il y a un traitement avant l'information consciente de décrire l'odeur, de j'aime pas en fait. C'est vraiment lié au goût, tout ça, ce côté instinctif, inconscient. Et après, le cerveau peut essayer d'analyser. Mais l'analyse, elle vient toujours après. Enfin, l'analyse rationnelle.
1: C'est intéressant ce que vous dites. Alors, est-ce que c'est permanent dans la vie de quelqu'un ou est-ce que c'est quelque chose qui est fluctuant?
3: Qu'est-ce qui serait permanent?
1: Cette sensation d'adhésion ou de rejet.
2: C'est permanent.
1: C'est permanent.
2: Oui.
3: Alors, je suis pas forcément d'accord avec toi. Le côté alors ça dépend.
2: Sauf si on fait une thérapie.
3: Ou un travail de conscientisation peut-être de pourquoi on n'aime pas cette odeur, parce que finalement, quand on n'aime pas quelque chose, il y a peut-être un mauvais souvenir derrière, un traumatisme potentiel, et si on arrive à faire le retour dessus. Peut-être qu'on peut changer sa perception.
1: D'accord.
3: Y a aussi des odeurs ou des goûts qu'on n'aime pas en étant enfant, sans être traumatisé d'ailleurs, et qu'on finit par aimer. Moi, j'aimais pas du tout la pistache avant, et maintenant, j'adore. Vous voyez ?
4: On peut éduquer sans goût.
3: J'ai pas été traumatisé par la pistache, pourtant.
4: Mais moi, je suis d'accord avec Chantal, parce que je pars de l'idée que nous sommes le résultat d'une évolution qui a des millions d'années. Et au cours de cette évolution, nos cinq sens, ou peut-être même plus, sont constamment en éveil. Ça veut dire que même dans notre société où on n'est plus pourchassé par des tigres à dents de sabre, nos sens sont tout le temps en éveil. Ça veut dire que si j'entends je sens du brûlé, ou je sens une odeur de croissant et autres, je veux dire, avant de voir les choses, je sais de quoi il s'agit. Ça veut dire que sans nous en rendre compte, nos sens... C'est ce que tu dis, on est tout le temps en éveil par rapport à nos cinq sens qui nous donnent des informations et qui nous font réagir au quart de tour.
3: Et un croissant brûlé, un croissant trop cuit, par contre, nous apporte un signal plutôt de danger. Voilà, plutôt que de régal et de gourmandise à venir.
2: Et la mer qui est contenue dans la pistache.
3: Oui.
2: En fait, la mer, c'est un signal négatif qui est perçu comme négatif quand on est enfant. Après, on le perd justement parce qu'on est éduqué au goût. Mais enfin, c'est le signe qu'une plante est toxique.
4: Oui.
2: Donc, c'est un rejet. C'est pour ça qu'on évolue aussi par l'éducation du goût.
3: Et la conscience après, et on voit aussi qu'il y a des composés amers qui sont très bons pour le foie. Donc, c'est vrai qu'après, c'est pour ça que c'est important de conscientiser certaines choses pour pouvoir passer le cap.
1: Alors, est-ce que le résultat des parfums naturels est le même que les parfums de synthèse? Est-ce qu'on obtient exactement les mêmes effets sur le cerveau? Ou est-ce qu'il y a plus une prépondérance pour l'un ou pour l'autre?
3: Alors, honnêtement, je veux pas faire non plus de la... Là, ça, on tomberait dans le domaine de la croyance, parce que je n'ai pas de données scientifiques sur le sujet. Mais c'est vrai que il y a quand même les molécules naturelles, on a été en contact avec elles depuis que l'humain est humain. C'est pas le cas des molécules de synthèse, donc je parlerai plus d'une approche physique. Il y a plus d'allergies qui naissent avec les molécules de synthèse que les molécules naturelles, parce que c'est nouveau en fait pour notre corps, on n'a pas évolué avec, donc on n'a pas pu s'adapter aussi.
1: Mais alors dans les parfums qu'on achète dans les commerces, Guillaume, c'est quoi la proportion des parfums d'origine naturelle et ceux de synthèse?
3: Alors, on est en moyenne, alors ça c'est mon maître de stage que j'avais à Paris, qui m'avait donné cette information, on est en moyenne à 90% de molécules de synthèse dans un parfum aujourd'hui.
1: Incroyable.
3: Et donc le 10%, ça va être quelques extraits naturels qui apportent de la complexité au parfum, qui apportent une certaine aura aussi. Mmh. Mais voilà, tous les parfums n'ont pas cette fraction naturelle, parce que c'est 90% en moyenne. On a de nombreux parfums qui sont synthétiques à 100%. Et les grosses marques n'échappent pas à la règle. Alors, elles vont pouvoir utiliser des extraits un peu premium, par exemple une rose de grasse, par exemple, une tubéreuse d'Inde, etc. Quelques extraits phares, mais remplis de musc, d'autres molécules. Ça, c'est le marketing mettra en avant les fleurs. On a de belles images de fleurs, d'agrumes, etc. c'est plus compliqué de mettre en avant dans une publicité des H, des COH, voilà, de molécules. C'est moins vendeur.
4: Faut lire les étiquettes qui sont tellement petites qu'on ne peut pas les échapper.
3: Alors justement, les étiquettes, elles mettent en avant le terme parfum pour désigner l'ensemble du parfum et toute la composition qui est synthétique et qui est cachée. C'est un des rares domaines où on n'est pas obligé de mettre la liste des ingrédients, ce que je fais de mon côté quand même, par transparence. Oui, c'est un milieu très opaque.
1: Alors, est-ce que la persistance des parfums de synthèse est égale aux parfums naturels ? Ou est-ce que les parfums naturels sont plus volatiles que les parfums de synthèse, ou inversement ?
3: Alors bon, ça, là, c'est vrai que ça concerne plus mon domaine. En général, les parfums naturels ont une tenue moindre. Ce qui fait aussi qu'ils respectent davantage le corps, parce qu'on n'a pas en permanence ces molécules sur soi. Mais ça dépend aussi beaucoup de l'affinité. Je parlais d'affinité aussi avec le corps. Il y a des molécules qui vont bien s'associer avec nos propres molécules à nous. Et c'est ça qui va jouer principalement sur la tenue. Quand une personne sent un parfum, elle essaye sur elle, et une autre le teste, elles ne vont pas avoir toutes les deux la même perception. Bon, déjà de l'odeur, c'est sûr, mais aussi ça n'aura pas la même longévité sur la peau, du fait des différences génétiques, différences de peau, de microbiote, etc.
1: Chantal, par rapport aux eaux florales ?
2: Alors, l'eau florale de rose, comme il n'y a pas d'alcool dedans, le parfum de la rose reste le temps que la peau ait absorbé l'eau florale, en fait. Donc,
3: il n'y a pas d'équivalent de synthèse, en fait, de toute façon. Elle part sur un objet brut.
2: Alors,
3: déjà.
2: ce qu'on peut trouver dans le commerce, on peut trouver des eaux florales avec un ajout d'additif de parfum de rose.
3: Enrichi en rose.
2: De parfum de rose, mais pas naturel.
3: Synthétique, oui.
2: Synthétique.
3: Oui, j'ai bien compris. Mm-hmm.
1: Est-ce que les tissus absorbent mieux, justement ? Parce que je me souviens de ma grand-mère qui parfumait ses mouchoirs et qui mettait son mouchoir au nez pour ressentir une odeur. Est-ce que le tissu absorbe mieux que la peau ? Ou conserve mieux les senteurs que...
2: Avec l'eau florale, pareil, on peut l'utiliser en brumisateur pour l'oreiller, par exemple, et ça va aider à l'endormissement, mais non, ça ne reste pas...
1: Pas plus que...
2: Non,
1: d'accord.
2: Non.
3: Alors, sujet du parfum, là, on est sur quand même quelque chose de plus concentré, on voit mieux, parce que c'est vrai que l'eau de rose est très volatile. Quoiqu'elle tient quand même grâce à des tanins. Et les tanins, tout ce qu'on a dans le vin, toi qui en connais très bien du coup le sujet, les tanins se lient aux protéines et lient aussi du coup les composés d'odeur. Et j'exploite d'ailleurs cette propriété dans mes parfums en mettant un peu de tanin pour pouvoir tenir les molécules d'odeur aux molécules de la peau.
1: Voilà. D'accord.
4: Et les eaux florales, alors Chantal, moi je les sniffe, je suis une sniffeuse de ces eaux, ça fait énormément de bien, ça apaise et ça fait du bien, mais quelles sont les autres applications, comment nous pouvons nous faire du bien, bon, pour la peau bien sûr, hein, oui. pour se rafraîchir ou pour... Pas pour se nettoyer, mais pour...
2: Oui, en tonique. En tonique, le matin, le soir. C'est très agréable, là, tout cet été qu'il a fait très chaud. Il fait encore très chaud, on peut encore en profiter. Se faire une petite brumisation sur le visage dans la journée. Et on peut aussi la diluer dans un verre d'eau et la consommer, puisque mon eau florale, il n'y a pas d'additif, il n'y a pas de conservateur, donc on peut la boire. Et puis sinon, voilà, la sentir.
4: En pâtisserie aussi, des fois.
2: En pâtisserie.
4: Non, qu'est-ce que ça... combien je dois mettre dans un gâteau pour avoir une un petit goût de...
2: Ah là, ça va dépendre après des goûts de chacun. Mm-hmm. Mais tout comme l'eau de fleur d'oranger, on l'utilise de la même manière. Mm-hmm. Donc je peux pas dire de dose précise. Ça va dépendre vraiment... Moi, parfois, j'utilise juste comme petit bouchon dans mes pâtisseries. Ça suffit, par exemple, dans la meringue. Donc, voilà. Après, ça dépend du goût de chacun. On peut aussi en mettre un petit peu dans une salade de fruits.
4: Ah oui, bonne idée.
2: Dans un riz, voilà.
4: Dans un riz. Guillaume, tu as parlé de soupe ?
3: J'ai parlé de soupe.
4: Non, non c'est bon. J'ai entendu dans la soupe. Non.
3: Non, j'ai pas dit. Non. Oh, bah après, on peut tout tester. Hein.
2: Dans une tisane, par exemple.
3: Soupe de fraises, pourquoi pas.
4: Oui. C'est bien, la fraise. Bon, la tisane le soir, peut-être pour se calmer.
2: Oui, pour apaiser.
4: Camomille à la rose.
2: Voilà. C'est pour essayer.
1: Bon. Chantal, peut-être pour nos auditeurs, rappeler l'étendue de ta propriété. C'est 2 hectares, je crois. Oui. Et tu as 450-500 variétés de roses. C'est énorme. Et ça en fait la roseraie la plus importante de l'Hérault, je crois, c'est ça ?
2: Oui, alors la roseraie s'étend sur presque 2 hectares. Et on a une partie jardin. À visiter où il y a un peu plus maintenant de 500 rosiers anciens, donc variétés et cultivars, parce que j'ai pas 500 variétés différentes, mais j'ai un certain nombre de variétés, je sais plus combien exactement, et dans ces variétés il y a des cultivars, donc voilà, ça fait en tout cas c'est vraiment 500 rosiers différents.
4: Cultivar, qu'est-ce que ça signifie ? Il y a des cultivars.
2: C'est-à-dire que dans la variété Damas, on va trouver la rose Celsiana, on va trouver la rose la rose de Damas. Il me faut le son nom de Bulgarie. Puis on va aussi trouver cultivars qui appartiennent à la variété, mais qui sont des sous-variétés qui ont été créées par des pépiniéristes, des rosieristes. Voilà.
4: Je vous propose, chers auditeurs et auditrices de Radio Pays des Roses et des RPH Sud, une pause musicale. Nous restons dans l'univers dont nous parlons avec la chanson « Le parfum des roses » de Marie-Miguel Crusec.

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1: Alors Chantal, j'ai pas terminé avec toi. Tu nous disais donc que tu avais beaucoup de variétés, mais tu as quand même traversé une période difficile il y a quelques années avec la tempête. Comment tu as réussi à surmonter cette épreuve?
2: En respirant beaucoup de parfums de rose.
1: Ben ouais, c'est une thérapie.
2: On a eu quand même un petit peu d'aide.
1: Quel pourcentage de fleurs ont été complètement détruites?
2: Alors, c'était des pétales de rose destinés à la confiture de rose.
1: Ouais.
2: Donc c'était pratiquement toute ma production parce quand je récolte les roses au mois de mai, je n'ai pas le temps de faire toutes mes confitures, donc je les mets au congélateur, les pétales, et je les ressors qu'au moment où je fais la confiture. Mmh. Et elle me prend beaucoup de temps, donc je les sors au fur et à mesure de l'année. Et sachant que la plus grosse partie que je fais, c'est vers la fin de l'année. Et c'est au moment où on a eu une tempête et on a eu une panne d'électricité de plus de 27 heures.
1: Voilà.
2: Et ça s'est pas très bien passé avec Enedis. Et donc voilà, donc on a perdu la production.

0: production de pétales de rose et un énorme manque à gagner. Et puis, on a eu, dû aux intempéries, le forage, la pompe du forage qui est tombée en panne. Bon, on a eu une accumulation de choses avec l'aide des sangliers aussi. Et donc, voilà. Donc, ben, écoutez, on fait comme on peut. On a eu l'aide de... on a fait une cagnotte, donc on a eu l'aide de généreux donateurs qui nous ont soutenus. Et puis, voilà, on a usé de l'huile de coude et...
1: Et
0: voilà.
1: Surmonter l'épreuve.
0: Et surmonter l'épreuve.
1: Bravo, bravo, bravo. Et toi, Guillaume, alors, où est-ce que tu es situé géographiquement dans l'Hérault ?
2: Les Plans. Les Plans, c'est juste à côté de l'Audève.
1: D'accord, ok.
2: Petit village.
1: Et alors, comment tu t'approvisionnes en parfums, en fleurs ?
2: Alors, contrairement à Chantal, ça ne peut pas être en local pour moi. Parce que là, moi, je me fournis en huile essentielle, en absolu, des extraits qui sont beaucoup plus concentrés. Donc là, bon, à part la lavande quand même de France, la sauge sclarée aussi, la plupart des extraits que l'on connaît viennent d'ailleurs, notamment la vanille de Madagascar, le santal, il venait du Népal, maintenant c'est la Nouvelle-Calédonie.
1: Donc la matière brute, tu l'importes en fait ?
2: La matière, l'extrait. L'extrait brut, parce que je ne fais pas l'extraction, la distillation, c'est une étape à part entière. Mm-hmm. Je ne peux pas aller dans les différents pays du monde avec les 60 matières premières que j'ai réparties dans mes 5 parfums. Je ne peux pas aller sur place et récolter, faire la distillation. Je suis tout seul quand même. Donc voilà, je reçois les extraits finis et c'est moi qui les assemble. Et après, qui fait quand même la fabrication au sein de mon atelier au Plan. Mm-hmm.
3: Une question curieuse, parce que sur ton site, donc, tu as différents parfums et différents univers issus donc de la mythologie celte et scandinave.
2: Exactement.
3: Il y a un truc avec des fées et tout ça, des petits lutins, des gnomes et tout ça. Mm-hmm. Comment t'es venue cette idée ? Pourquoi cet univers-là ?
2: Alors, et pourtant, je suis local, hein. je suis né ici. C'est une sensibilité qui me vient, je ne sais pas. Alors, moi, j'ai tendance à penser qu'on a eu plusieurs vies avant. Peut-être que j'ai été celte dans deux vies antérieures. En tout cas, je partage cette sensibilité-là depuis toujours. Puis j'ai beaucoup aimé, depuis tout petit, je regarde des dessins animés avec des fées, de la magie, des livres fantastiques. C'est vraiment un univers qui m'a toujours attiré. Peut-être que c'est lié à ma nature, je ne sais pas, est-ce qu'il y a besoin de l'expliquer ?
3: Oui,
2: quand
3: on fait un parfum, quand on associe au dragon, quelles sont par exemple les essences qui peuvent venir à l'esprit pour un dragon, contrairement à une fée ?
2: Alors, le dragon et la fée ne sont pas si éloignés, mais je peux parler en effet du dragon, et dans ma façon déjà de concevoir le parfum de façon générale. J'avais en tête, quand on est parfumeur, on a en tête une banque d'odeurs. On a senti plusieurs matières premières et qui nous ont fait des effets chacun très variés. Pour le dragon, j'avais en tête l'idée de faire déjà un parfum chaleureux, forcément, parce qu'on imagine le feu craché par le dragon, qui est plus symbolisé dans ces cas-là par des épices chaudes, la cannelle, le gingembre, le clou de girofle. Mais aussi, dans le dragon, on a cette idée de reptiles qui ondoient, en fait. Donc une certaine sensualité. Et la sensualité, je la retrouve plus par rapport aux fleurs, notamment le jasmin. C'est vraiment une fleur très, très sensuelle, très envoûtante. La fleur d'oranger, on a un côté animal, chaleureux, on retrouve cette chaleur. Et chaque matière première, on a aussi un fond ambré, un peu de vanille, tout ça, ça arrondit, c'est suave. Il y a vraiment cette recherche de sensations liées aussi à la symbolique de la matière première. Le gingembre, plus une évocation d'Asie. Tout le côté ambré, c'est plus en lien avec l'Orient. Voilà, donc il y a vraiment toute cette recherche, ce travail dans chacun de mes parfums qui cherche à faire émerger des émotions, des sensations et à retranscrire un univers.
3: Mmh. Et je constate en vous écoutant ou en t'écoutant, Guillaume, c'est à quel point notre cerveau ne fait pas la différence entre ce qu'il imagine et ce qu'il vit vraiment. Parce qu'on entend parler de gingembre. Tout de suite, je vois le gingembre, j'ai le goût du gingembre dans la bouche. Hein. J'entends vanille et tout de suite, je vois les fleurs de vanille et cette, ce goût suave et sucré. Et ça crée en moi une, voilà, tout de suite une sensation de bien-être. Ça veut dire que au-delà de vraiment le sentir, rien que déjà d'en parler, ça crée quelque chose de très présent et de très apaisant. Je trouve ça intéressant.
0: Ah. Oui, parce que c'est, ça, ça provoque aussi un retour sur soi.
3: Ouais.
0: Et quand on imagine l'odeur et qu'on arrive à la, alors le plus flagrant c'est avec le citron.
3: Oui.
0: Quand on pense au citron, on salive même. Mm-hmm. Et quand on imagine le parfum, immédiatement on se recentre sur soi et juste ce petit moment crée une sensation d'apaisement et de bien-être. Et c'est ce qu'on voit aussi à la roseraie, quand les gens arrivent sur la roseraie, qui commencent à sentir les différentes roses. D'un seul coup, on les voit ralentir, prendre plus le temps, sourire, échanger. Et on voit qu'ils se posent. C'est vraiment impressionnant de voir l'effet du parfum sur les gens, ce que ça provoque, en fait.
1: Alors, si on transpose ça dans la vie de tous les jours, j'ai une réunion importante qui s'annonce, est-ce que je peux peut-être respirer un parfum particulier qui va m'apaiser ou au contraire me donner plus de confiance en moi?
2: Oui,
0: hein, oui, tout à fait. Ou en pulvériser dans la pièce. La dernière fois, je rencontrais le maire d'un village qui me disait « Oh là là, je vais pulvériser de l'eau florale de rose pendant le conseil municipal. »
1: Tout le monde s'est tenu à carreau.
0: ou alors quand on a des enfants qui sont très excités ou qui ont un gros chagrin, ça a un effet vraiment apaisant. Alors la rose, mais aussi d'autres parfums.
2: Complètement, là, en plus, dans mon cas, on est sur vraiment des mélanges. Alors, je te parlais du dragon, il y a de la cannelle, il y a du gingembre, ça sont des senteurs plutôt dynamisantes. Mais on a aussi le santal, la fleur d'oranger, toutes ces senteurs, au contraire, sont apaisantes. Le résultat du parfum, donc c'est chaleureux, c'est globalement tonifiant, mais il y en a certains qui vont se sentir énergisés, mais c'est aussi propre à chacun, à notre sensibilité. Un parfum n'a pas le même effet chez quelqu'un et chez une autre personne. On peut avoir des effets contradictoires, finalement.
1: Ah oui, ça peut être contre-productif dans certains cas.
2: Après, globalement, le naturel, quand on sent du naturel, on n'est pas excité. Voilà, on ne va pas être comme une pile électrique non plus.
3: Alors, quel peut être l'effet, parce que de se fabriquer un parfum individualisé, mm-hmm, hein, par rapport à des parfums que nous achetons dans le commerce, où nous testons un certain nombre et finalement on dit, bon, je prends celui-là, il me plaît, il me correspond, etc. Ouais. Quelle peut être la différence, le petit plus, en créant son propre parfum?
2: Alors, il y a un rapport plus intime, c'est vrai que du coup tu parles des parfums sur mesure que je fais. Il y a un plus. Le gros plus, c'est que la personne, elle travaille pas forcément la matière, mais elle sent les différentes notes qui sont proposées dans les ateliers. Elle commence à les détailler, parce que quand on achète un parfum dans le commerce, il est déjà tout fait et on sait pas ce qu'il y a dedans. Et des fois, vaut mieux même pas savoir. Et donc, elle a ce lien déjà de choisir ce qu'il va y avoir dedans. Il y a un côté beaucoup plus actif. Elle subit pas quelque part le parfum qu'elle a, puisque c'est elle qui va le créer. Donc il y a un rapport plus intimiste, je dirais, avec sa création. Et puis l'idée, c'est de choisir uniquement ce qu'elle aime. Donc déjà elle aime chaque odeur individuellement. Et la complexité, après, c'est moi qui m'arrange aussi pour que le mélange soit harmonieux.
1: Je crois que tu proposes des ateliers, justement, qui permettent aux gens de fabriquer leur propre parfum.
2: Des ateliers de création sur mesure, en petits groupes conviviaux. où la personne me dit ce qu'elle aime, mais elle participe vraiment. C'est vraiment, elle est partie prenante dans la création de son parfum, ce qui donne du coup un rapport différent. C'est elle construit son propre bien-être aussi. Je pense qu'il y a cette dimension de moi, je l'ai fait. Ça apporte aussi un réel plus.
1: Est-ce que ça peut changer avec l'état d'esprit de la personne qui revient deux mois après?
2: Oui, j'ai eu cette expérience en faisant des stages à Paris avec mon maître de stage. Et on a eu des personnes qui revenaient. Et puis je dirais moi-même, j'ai fait mon propre parfum sur place. Et j'ai fait deux parfums complètement différents.
3: Donc ça change aussi. Hein. Rien n'est immuable, non. Rien n'est stable. Ça dépend peut-être de notre évolution, de notre maturité, de notre humeur, de plein de choses. Aujourd'hui, il y a telle et telle chose qui me parle, ou telle senteur qui me parle. Le lendemain, ça peut être une autre, parce que j'ai besoin d'être plus dynamisé. Et mon corps, finalement, c'est mieux que moi, consciemment, ce qui correspond peut-être ou lui fait du bien.
2: Et il y a différentes façons d'aborder le parfum. Il y a les personnes qui, en effet, vont vouloir changer peut-être un peu au jour le jour. Et il y a des personnes qui ont cette idée de signature olfactive, comme quoi cette senteur, ce parfum, c'est son identité à elle et qui ne changera pas toute sa vie. Et donc, elle va le garder tout au long de sa vie. On a vraiment différents cas de figure.
1: Je confirme, Guillaume, parce que je me souviens de femmes qui passaient dans les couloirs dans les entreprises que j'ai dans lesquelles je travaillais et je savais que c'était sa signature en fait hein. Et on pouvait passer même un quart d'heure après, il y a un tel qui est passé. C'était sa signature.
3: Chanel un jour, Chanel pour toujours.
1: je sais pas si c'était Chanel
2: ou bientôt poésie parfumée.
3: oui
1: mais c'est vrai que c'est une signature, vraiment une signature, auquel on s'identifie finalement. Et alors c'est intéressant parce que dans une relation amoureuse par exemple, comment ça se passe quand on est associé, on associe en fait le parfum à une personne, et si par malheur on s'en sépare, d'accord, et qu'on retrouve ce parfum chez une autre femme, est-ce qu'on va être attiré par le parfum ou par la femme?
2: Bonne question.
3: Ou le contraire.
1: Non, parce que si ça a un effet positif sur
2: un célibataire, donc comment dire, je laisse parler Chantal plutôt.
0: Alors là, j'ai jamais été confrontée à ça.
1: S'il y a une imprégnation, hein, vous voyez l'idée, si l'imprégnation est si forte que ça.
0: Ouais. Je sais pas, ça dépend, ça doit dépendre en fait de comment s'est passée la séparation, la rupture.
1: Ben voilà, c'est ça. Si on peut être attiré ou au contraire rejeté.
2: Avoir été avec une personne, forcément, quand on sait que moi je suis sensible à l'odorat et qu'on a pu être avec quelqu'un, il y a forcément, s'il y a une odeur, je m'en souviens encore. Et après, ça évoque des souvenirs heureux ou malheureux.
3: Ange, on avait parlé aussi quand on a préparé l'émission, parce qu'on peut être attiré par le parfum que la personne se met, enfin, le parfum artificiel, hein, et être attiré par cette odeur-là, et après, peut-être être répulsé par l'odeur naturelle de la personne si elle n'a pas ce parfum. Est-ce que le parfum artificiel peut masquer notre odeur corporelle qui, à la base aussi, avait cette, cette fonction de se faire attirer des personnes entre eux, parce que chacun a sa propre odeur, et souvent les gens qui... on dit, je ne peux pas le sentir, hein. De toute façon, c'est tellement, tellement important, l'odorat. Et est-ce qu'on peut être trompé par un parfum qu'on se met par-dessus et que finalement, cette personne ne nous correspond pas, parce que son odeur corporelle, naturelle, qui est sa vraie identité, nous repulserait, tu vois.
2: Mais il y a des questions, sont des questions de phéromones.
1: C'est ça, exactement.
2: Donc, c'est vrai que ça brouille. Le synthétique est tellement prenant, tellement masquant par rapport au naturel. Moi, j'aime bien dire que le naturel se superpose, en fait. Il ne masque pas. Donc forcément, ça brouille les capteurs chimiques à une période où on essayait de même de ne pas se parfumer lors des rencontres. Alors, je parle de plusieurs siècles en arrière, dans les cours royales, pour sentir le plus possible et quelque part montrer davantage notre identité. Et ça, c'est ça qui plaisait.
0: Plaisait. Il y a quand même aussi le fait de sentir un parfum ramène à ce qu'on a vécu, à nos émotions, déclenche quelque chose dans notre mémoire. Donc on peut être trompé par un parfum parce que on est dans notre souvenir ou dans nos émotions et qui ne sont pas forcément partagées par la personne qui porte ce parfum.
2: Puis ça touche à l'imaginaire aussi.
3: Ouais, c'est ça.
2: Ça touche à l'imaginaire.
3: Je l'ai dit parce que sinon je vais l'oublier. Guillaume, est-ce que tu es capable, quand tu as un parfum, de pouvoir décortiquer, tu as l'odorat sensible, le nez, quelles sont les composantes de tel et tel parfum ?
2: Alors, je suis plus spécialisé sur le naturel, donc j'aurais peut-être maintenant plus de mal pour du synthétique. Après, les familles d'odeurs, floral, boisé, agrumes, oui, ça j'y arrive. Il y a certaines matières aussi, ça dépend comment c'est dosé dans le parfum, ça dépend de la combinaison aussi qui a été choisie. Oui, dans des grandes lignes.
1: Le domaine est vaste en fait. Hein.
2: Oui, et puis un parfum, il peut y avoir plus d'une centaine de molécules.
1: Ah ouais.
2: On peut sentir certaines, mais il y a parfois des dosages qui ne sont pas faits pour qu'on sente vraiment la molécule, mais
0: pour
2: l'extrait,
0: porter
2: ou modifier, apporter une nuance, et on va sentir l'effet de la molécule ou de l'extrait plutôt que l'extrait ou la molécule elle-même.
1: Donc,
2: c'est vraiment c'est de la, je dirais, de la couture un peu, de la haute couture, le parfum, on met certains extraits.
1: Donc il y a un nombre de combinaisons incroyable finalement.
2: Il peut y en avoir beaucoup.
3: Ça me fait beaucoup penser à la musique. Hein. Des notes, par exemple, si tu prends une symphonie, tu vois, il y a des instruments et des choses qu'on entend, mais il y a plein de petites notes en dessous qu'on ne conscientise pas, mais qui font que l'ensemble nous donne une impression ou nous crée une émotion. Finalement, c'est un univers très très complexe, les senteurs et les odeurs. Hein.
2: C'est ça. Oui. Il y a des fois des petites touches d'un ingrédient que j'ai utilisé pour aussi... jouer sur la texture, sur la perception du parfum. S'il n'y était pas, est-ce qu'on le sentirait ? C'est bien possible.
3: Mm-hmm.
2: En tout cas, moi, je le sentais à la création.
3: Oui. Ouais. Tout à l'heure, Chantal, tu parlais des enfants. Je ne sais pas qui a dit aussi pour les enfants. Mm-hmm. À notre époque actuelle, où beaucoup d'enfants sont quand même très excités, surexcités, comment, par exemple, en classe, les instits ou dans la famille, comment les parents, les instits, on pourra utiliser les senteurs pour calmer, par exemple, l'ambiance dans une classe ou dans une famille, aider les enfants à dormir, etc.
0: Soit en pulvérisant dans la pièce, soit en faisant sentir... le floral de rose, elle peut être utilisée du bébé jusqu'à l'adulte âgé. Et donc, il n'y a aucune contre-indication. Après, on peut l'utiliser comme on le souhaite, soit en pulvérisant dans la pièce, soit en l'appliquant sur la peau ou en faisant sentir. Et donc, ou en pulvérisant sur la taie d'oreiller avant d'aller se coucher.
1: Et on peut l'utiliser en bougie, non, c'est pas possible de mettre...
0: Non, c'est pas possible parce que...
1: Les bougies qu'on achète dans le commerce, donc c'est...
0: Alors...
1: Vas-y.
0: Les bougies du commerce.
1: Oui, alors.
0: C'est tout sauf de la rose.
1: Voilà.
0: C'est l'huile essentielle de rose est tellement chère qu'on ne la retrouve pas ni dans les savons, ni dans les bougies.
1: Ni dans l'encens.
0: Ni dans l'encens.
1: Dans les...
0: Et voilà, c'est des parfums de synthèse qui sont à ce moment-là utilisés. D'accord. Ou alors. Le géranium rosate qui se rapproche le plus de la rose, mais non, sinon c'est pas de la rose.
1: T'es d'accord, Guillaume ?
2: Ah oui.
1: Ou t'as des
2: mélanges ? Non. On aime bien le sujet de la rose, ça c'est certain. Et de manière générale, même pour d'autres, la vanille ou des choses comme ça, c'est vrai que ce sont des. En plus, le domaine des bougies, c'est au niveau réglementaire beaucoup plus compliqué d'utiliser du naturel. Vu la complexité des extraits, il faut souvent des choses avec une seule molécule.
1: Est-ce que ça peut être nocif ?
2: Par rapport à la flamme.
1: Est-ce que ça peut être nocif d'acheter ces bougies ?
0: Oui,
1: ça peut être nocif ?
2: Oui. Ça dépend, bon, la concentration. De toute façon, à la base, la combustion génère des molécules qui ne sont pas bonnes pour la santé.
1: Et qu'on respire dans une pièce. Donc,
2: et qu'on respire dans une pièce.
1: Oui, parfois, une petite pièce, ouais. Donc, il faut faire attention.
3: Bien
2: aéré.
3: Donc, c'est pas si anodin que ça.
1: Non.
2: Puis je dirais qu'il y a un autre problème aussi. Alors, c'est qu'on parle de bien-être, mais pour le coup, ça rejoint aussi la question du mal-être. Quand on est saturé d'odeurs, parce qu'il faut savoir qu'il y a quand même énormément de produits du quotidien qui sont parfumés. Ce n'était pas le cas il y a plusieurs décennies en arrière. Et en fait, on est en contact permanent avec des molécules de synthèse auxquelles on n'est pas habitué, que ce soit les savons, les gels douche, des encens aussi de synthèse, des lessives, exactement, les bougies. Et tout ça fait qu'on est saturé au niveau du cerveau et notre corps est en permanence quelque part assailli de molécules de synthèse. Et c'est pour ça qu'il y a des produits cosmétiques neutres qui se font, qui permettent de faire un peu des pauses, hein, parce qu'on est sans arrêt stimulé.
1: Ouais, et l'application sur la peau, est-ce que ça peut générer des réactions ?
2: Alors oui, bah, de toute façon, il y en a déjà. On voit une explosion des allergies aujourd'hui.
1: C'est ça,
2: justement, toujours par rapport à ces questions de molécules de synthèse, même si, en effet, les molécules naturelles peuvent aussi faire l'objet de réactions allergiques, c'est certain. Mais tout dépend aussi le dosage, tout dépend de la sensibilité de chacun. En général, on se parfume plutôt les vêtements, il vaut mieux, et aussi encore moins de se parfumer la peau en plein soleil, par exemple.
1: Ah oui.
2: Ce qui peut servir le soleil de catalyseur de réaction cutanée encore plus forte.
1: D'accord. Ah oui. Voilà. Donc non. Pourtant, on a été servi avec le soleil là.
2: Pour conserver la partie bien-être, voilà, on va essayer de se parfumer plutôt les vêtements, et d'aller, je dirais, plus sur des senteurs naturelles. Il faut encore avoir la garantie que c'est naturel. Quand c'est pas indiqué, c'est tout simple, c'est que ça ne l'est pas.
1: Alors, comment ça se passe un atelier quand on fabrique son parfum personnel? Comment ça se passe concrètement?
2: Alors, il y a... D'accord. Alors, la première chose, on commence par une étape introductive où j'explique aux participants ce que c'est un parfum naturel, comment on fait pour le fabriquer, les pièges aussi qu'on peut retrouver entre naturel et synthétique, ce qu'on croit naturel qui ne l'est pas. Voilà, ça dure quand même quelques minutes. Et ensuite, les personnes vont sentir les différentes notes en fonction de leur catégorie. On parle en parfumerie de notes de tête, de cœur et de fond, en fonction de leur volatilité. Mmh. Et c'est comme ça qu'on construit, avec ces trois types de notes, un parfum. Et elles sentent d'abord les notes de fond, ensuite les notes de cœur et ensuite les notes de tête. Et elles sentent tout. Et elles choisissent leur préféré. Parce que l'idée, c'est vraiment... c'est aussi une question importante, je pense, dans cette intervention. Le corps est attiré vers ce qui lui correspond. L'idée, c'est vraiment une approche basée sur le feeling. On va choisir des senteurs qui nous font du bien. Donc moi, je vais travailler avec ça pour faire les dosages, et les personnes vont elles-mêmes mesurer millilitre par millilitre les senteurs qu'elles ont choisis elles-mêmes, et ensuite repartir au bout de 2 heures avec leur parfum.
1: D'accord. Donc du coup, ça crée une combinaison.
2: Ça crée une combinaison qu'on sent à chaque fois, pour être sûr que la personne est satisfaite, que le mélange est harmonieux, puis c'est une question d'équilibre. Toutes les senteurs n'ont pas la même puissance olfactive, donc il faut aussi gérer cet aspect-là. Et après, oui, la personne peut se
1: régaler. Donc du coup, elle part avec une combinaison et elle peut, reprendre le même parfum avec la même combinaison,
2: voilà. C'est ça,
1: X mois après.
2: Les formules sont enregistrées sous leur accord.
1: D'accord.
2: Pour ensuite pouvoir le refaire plus tard.
1: Alors je crois que l'émission touche à sa fin. Est-ce que vous auriez un conseil, chacun de vous, si vous en avez, à donner aux auditeurs à propos des parfums?
0: Qu'il reste sur du naturel.
1: Et pour se faire du bien, évidemment.
0: Et pour se faire du bien. Et puis, nous sommes là avec Guillaume, en local. Donc, comme ça, ils savent exactement comment les produits sont faits et d'où ils viennent. Voilà.
1: D'accord.
0: Et qu'est-ce qu'il y a dans les produits.
2: Je dirais déjà de se baser sur cette approche feeling. en premier lieu, d'aller vers ce qui leur correspond, et ensuite, en effet, de creuser quand même, parce qu'aujourd'hui, il y a tellement de pièges partout au niveau de la composition, et puis de se renseigner sur la composition, à demander aux fabricants, parce qu'il n'y a pas que nous qui posons des produits parfumés, mais oui, c'est vraiment de se renseigner pour développer une culture du parfum. Paradoxalement, la France est le pays, on appelle ça le pays du parfum, et en même temps, les Français sont peu formés aux odeurs et aux parfums. Très peu.
1: Ah bon.
3: Bon, ben, chers auditeurs et auditrices de Radio Pays des Roux et des RPH Sud, vous savez ce qu'il vous reste à faire. Intéressez-vous aux senteurs, aux parfums, à votre odorat. Merci beaucoup Chantal Van Braun et Guillaume Bonabo-Labruyère d'avoir partagé vos secrets avec nos auditeurs. Bien dans sa peau, bien dans sa tête. Merci. C'est fini pour aujourd'hui. Vous pouvez réécouter cette émission via le podcast sur notre site rphfm.org. Merci Axel à la technique. À très bientôt.
1: Merci Chantal, merci Guillaume.
2: Merci.
1: À bientôt.
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0: La rentrée 2026, c'est bien moi, Eric au micro, accompagné de Axel aux manettes, votre équipe de choc pour l'émission Africa One. Axel qui est de retour, il m'en a dit quelques mots tout à l'heure, de retour de la fameuse, du festival La Fameuse à Gignac, qui était extraordinaire, n'est-ce pas?
1: Voilà. Exceptionnel.
0: Ouais, merci. On démarre tout de suite avec le premier morceau de la sélection de ce soir et je vous en dis un mot après.

Vous êtes bien sur Africa One, Radio Pays d'Hérault et RPH Sud qui vous accueillent sur leurs ondes. On démarre cette émission d'Africa One qui sera aujourd'hui consacrée au rail et puis un peu plus largement à la musique algérienne, mais essentiellement au rail quand même. Et on vient d'entendre un représentant qui est pour moi extraordinaire du rail des années 90, c'est Cheb Hasni qui chantait Madanich Net Farku. On aura l'occasion de parler de tout ça tout à l'heure. Le morceau qu'on va écouter maintenant, c'est Sheikha Rimiti qui chante Nour.

Shekha Rimiti, donc, la mamie du rail. Elle en a inspiré plus d'une, devrais-je dire, parce que effectivement, le rail, c'est une musique souvent chantée par des femmes. Shekha Rimiti, elle commence à enregistrer à la fin des années 50, tout début des années 60. À l'époque, un peu plus tard, disons à partir des années 70, la cassette prend beaucoup d'importance et c'est la cassette qui est diffusée, c'est la cassette qui diffuse le rail. Les cassettes de l'époque, chez Rarimiti, voilà, elle est comme elle est physiquement, et c'est pas la seule à avoir subi ce système. Les pochettes des cassettes, l'image de couverture, c'était des filles qui étaient la plupart du temps découpées dans un magazine et mises sur la pochette comme ça pour faire joli, on va dire, et rien à voir avec la chanteuse, en l'occurrence Shekha Rimiti. Elle se retrouvait avec des bimbos sur ses cassettes. Voilà l'anecdote du jour. On écoute maintenant quelqu'un que vous connaissez sans doute, Khaled, avec Barta.

C'est donc bien du raï qu'on écoute ce soir, le raï, une musique algérienne, et plus précisément même, en tout cas pour les trois morceaux qu'on vient d'écouter là, Cheb Hasni, Cheikh Harimiti et Khaled, ce sont des Oranais. Oran, c'est une ville de l'ouest algérien, et c'est à Oran qu'on fait remonter la naissance du raï. Et pas seulement la naissance, hein, par la suite, beaucoup d'artistes connus dans le raï sont d'origine oranaise. On change un petit peu de style. Ce qu'on a écouté maintenant, c'est un petit peu le raï, un raï classique, on va dire. Le morceau qui vient est nettement plus électronique. Alors, c'est un petit peu la signature du raï aussi, en tout cas aujourd'hui. C'est un mélange de synthé, de clavier, une fusion assez électro, avec de l'autotune en veux-tu en voilà, des boîtes à rythme pour ce qui est de la rythmique. Enfin bref, on écoute DJ Moulay qui chante Nawas Anna.

Le Arwa, Arwa, Arwa, qu'on entend juste à la fin de ce morceau-là, on le retrouve dans le morceau qui va venir, qui est un morceau de DJ Snake. Alors DJ Snake, c'est un producteur, un compositeur, un chanteur internationalement connu, mais qui est franco-algérien. Et il a enregistré, bon, il a enregistré beaucoup de choses qui sont, qui passent beaucoup à la radio, qui relèvent de la pop, tout ça, mais il a enregistré aussi un morceau qui s'appelle Disco Maghreb, et il se trouve qu'il l'a enregistré à peu près exactement à la même époque que le morceau de DJ Moulay qu'on vient d'entendre. C'était en mai-juin 2022, et on retrouve des tonalités. Alors, qui les a prêtées à qui? Je pense que c'est DJ Snake qui les a créées et DJ Moulay les a réintégrées à son morceau. Mais bon, ben pour s'en rendre compte, le mieux encore, c'est d'écouter Disco Maghreb. Et puis, je vous parle un petit peu de Disco Maghreb, l'histoire de Disco Maghreb tout à l'heure.

Je vous ai dit tout à l'heure que la musique, le raï, était essentiellement produit à Oran. Et il se trouve que le titre de la chanson qu'on vient d'entendre, Disco Maghreb, c'est aussi le nom d'une boutique à Oran, une boutique qui vend des cassettes depuis des dizaines d'années, qui a été vraiment la boutique dans laquelle il fallait aller chercher les cassettes de raï. Et alors, elle a fermé cette boutique il y a quoi ? Il y a une dizaine ou une quinzaine d'années. Mais je crois que à l'initiative de DJ Snake, elle a été réouverte récemment, en 2024, il me semble. Donc, si quelqu'un passe à Oran et cherche cette boutique, devrait la trouver et m'en donner des nouvelles en passant par RPH. J'aimerais bien. Et si moi-même, je vais à Oran, je ne manquerai pas d'aller faire un tour à Disco Maghreb, la boutique de la musique raï à Oran. Bien. On avance dans le cours de l'émission. Le morceau qui est prévu maintenant n'est pas un morceau typiquement raï. C'est un morceau de Daman El Arachi. Alors Daman El Arachi, il est plutôt classé dans le Shaabi. D'ailleurs, lui, il n'est pas d'Oran, il est d'Alger, il est algérois. Et il enregistre en 73, il y a pas mal de temps, ce morceau qui s'appelle Ya Raya.

Juste un petit mot pour vous dire que cette version de Yaraya qu'on vient d'entendre par Daman El Arachi, vous pouvez l'entendre en entier et je vous engage à aller la chercher sur une plateforme n'importe laquelle, YouTube, Spotify, je ne sais quoi. Elle dure environ 6 minutes et elle est vraiment magnifique. C'est une chanson d'émigration qui raconte le départ. J'ai vu une vidéo tournée à l'époque où on voit Daman El Arachi sur un quai de gare et avec cette musique lancinante derrière, voilà, Shahabi. Et bien sûr, 25 ans après, c'est Rachida qui la reprend, cette chanson, Yaraya par Rachida.

Une autre chanson qui est assez provocante, c'est « Écoute-moi camarade ». Alors là aussi, il y a une version par Rachid Taha, mais celle que j'ai choisie, c'est l'original. C'est Mohamed Mazouni qui chante. Mohamed Mazouni, un chanteur algérien très intéressant, qui a été beaucoup dans la contestation, dans le discours politique, parfois dans la provocation. Et cette chanson, « Écoute-moi, camarade », qui semble être une chanson d'amour, mais je ne vous en dis pas plus, je vous laisse l'écouter.

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1: Il parle de lui, en fait, Daman, c'est pas Daman El Rachi, c'est Mohamed Mazouni. Il parle de lui dans cette chanson. Il est parti en France en 69, exil donc, et cette chanson est enregistrée en 74, et il parle de son histoire. Et en fait, cette histoire d'amour, je vous engage à la réécouter à la lumière de ce que je veux dire. C'est en fait une histoire où la femme, c'est la France, et il raconte toute sa déception, tout ce qu'il attendait de la France quand il est parti et toute la déception qu'il a subie par rapport à tout ce qu'il a vécu là-bas. Enfin, bref, voilà, réécouter la chanson à la lumière de cette petite explication de texte. Après Mohamed Mazouni, une chanteuse, une chercha, une oranaise, à nouveau. Mohamed Mazouni, lui, il est d'Alger, je pense. Et la personne qu'on écoute maintenant, Chera Djenia, elle est de Oran et elle nous chante Win Nourda.

J'annonce le groupe qu'on va écouter maintenant. Alors la chanteuse précédente c'était Sherrad Genia, le morceau datait de 89 et on reste dans les années 80 avec un groupe qui a vraiment beaucoup marqué les Algériens. Le groupe s'appelle Raï Naraï et à chaque fois que je me suis approché de personnes qui écoutaient du raï, il y avait ce groupe qui revenait, Raï Naraï. Au début je croyais que c'était une chanteuse mais en réalité c'était un groupe qui fait une musique finalement assez rock. La chanson que je vous propose maintenant s'appelle Zina.

les carcabous, ces percussions en fer blanc qu'on entend à la fin du morceau. Je vous propose d'écouter à nouveau Khaled dans un morceau très ancien. Peut-être c'est son premier enregistrement ou un de ses premiers enregistrements. Il n'avait pas 20 ans, il devait avoir 16 ou 17 ans. Il s'appelait, comme c'était le cas pour tous ses premiers enregistrements, il s'appelait encore Cheb Khaled. À partir de l'album de 93 qu'on a écouté tout à l'heure, on a écouté Barta. C'était Khaled, tout court. Et donc, on écoute Trig Lycée, la chanson de Cheb Khaled.

On reste dans cette époque, le milieu des années 70, la fin des années 70, avec Slimane Azem. Slimane Azem qui chante Carte de résidence, une chanson sur, encore une fois, sur l'exil, sur le rapport entre l'Algérie et la France, sur la difficulté de traverser dans de bonnes conditions et d'être accueilli correctement dans le pays d'accueil. Enfin bref, Slimane Azem, Carte de résidence.

Jill. Chez Bawarda, qu'on va écouter maintenant, un petit mot sur elle et sur son discours. On l'appelle la dévergondée là-bas en Algérie. C'est une chanteuse actuelle, hein, le morceau date de 2023. Elle incite les femmes à ne pas se laisser faire. Chez Bawarda.

On va se quitter avec le dernier morceau de la sélection Rai de ce soir. On écoute Cheb Hasni et la chanson c'est Baïda mon amour, une chanson de 89. Un petit mot sur Cheb Hasni, il est mort assassiné par un intégriste en 94, il avait 26 ans.

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0: Parfaitement, c'est l'heure où j'écoute le courrier du cœur sur 28m02.
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je tiens mon dossier. Dans l'autre, le ticket disant que je suis la dernière arrivée d'une soixantaine de postulants. Si j'avais su que caissière fait partie de ces boulots qui peuvent ouvrir une carrière, je serais peut-être venue plus tôt. Mais un peu d'attente ne me fait pas peur. Je suis toujours de bonne humeur. Je me dis...

0: La victime est un homme ou une femme?
1: Un homme.
0: Alors c'est pas pour moi.
2: C'est pas toi qu'on vient voir, c'est moi.
0: Et alors j'ai le droit de m'intéresser?
3: Messieurs, messieurs, s'il vous plaît.
0: Quand on est incapable de rendre sa femme heureuse...
2: Je te conseille pas de toucher à ma femme, toi.
0: Tu toucherais quand j'aurai envie d'y toucher.
4: Oh, ça suffit, merde.

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À se demander pourquoi. 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

0: Bon, c'est votre dernier mot?
1: Demande si ta dernière phrase, elle s'est bien terminée par ton dernier mot.
2: Non, mon dernier mot, c'est... Ferme ta gueule, t'auras chaud aux dents.

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